Je crois bien que c'est la première fois que je fais jouer du Roy Ayers, un nom qui me flotte dans le cerveau depuis que j'en ai un, depuis quelques années en tout cas, et je voulais en faire jouer à un moment donné, un de ces soirs, on entendait, faut bien faire attention lorsqu'on prononce le titre, Funk in the Hull, de son album Virgin Ubiquity 2. C'est un grand vibrationniste américain, un pionnier du jazz funky, comme on l'a entendu, d'acid jazz, quelqu'un de pas mal audacieux, il a fait carrière pendant 60 ans, et ça fait pas vraiment longtemps qu'il nous a quittés. En mars dernier, il y avait 84 ans. Je lis toujours vos petits textos et courriels que vous me faites parvenir, soit les planeterajotte@radio-canada.ca, et puis il y a bien sûr la bulle de discussion. Alors, qu'il soit court ou long, je lis à peu près tout. Oui, je lis tout, ou mon réalisateur me lit. Alors, passons à de la musique. Ah, tiens, oui, ça, j'avais hâte de vous faire jouer ça. De la musique électro de l'artiste américain Carbon d'Oregon. Ça, c'est le genre que j'écoute tout seul dans mon salon, là, puis je me dis, il me semble que le monde devrait aimer ça, hein. Certaines de ses compositions peuvent cogner assez dur, parce que je peux cogner même si c'est 71 ans, inquiétez-vous pas, j'aime ça quand ça brasse. Et il y a une tonne de basse dans ce que si vous avez un subwoofer, il va travailler comme il n'a jamais travaillé, attachez-le peut-être. J'aime bien, moi, ces sonorités qui n'existaient pas il y a une vingtaine d'années parce que les techniques d'enregistrement ont évolué et Carbon semble avoir autant de plaisir à réaliser qu'à composer. Vous savez comment j'aime les albums bien réalisés. Ça fait à peu près carrière qu'il fait 10 ans. De son EP O2, voici B à Planète Rajotte.

Première fois de ma vie que je fais jouer Willy Bobo. À Planète Rajotte, c'est un percussionniste de New York, populaire dans les années 60-70, j'étais trop jeune. Il était dans le sextet de Cal Tjader et on entendait Fried Bones and Some Home Fries. Ça, ça a été remixé par Dan the Automator et ça provient d'une des excellentes compilations faites par la compagnie de disques Verve. Celui-là, c'est Verve Remixed 2, qui est sorti en 2003. À Planète Rajotte, sur IC Musique et Audio, allons vers Los Angeles avec un groupe que je vous ai présenté il y a un an, Pernedel. En réalité, c'est plus un artiste, c'est M. Adam Rochelle qui aime travailler avec des invités. Et à la fin de l'été dernier, il a sorti un quatrième album intitulé Bottomless Waffles, sur lequel il explore le style électro-funk. Moi, je le dirais, surtout qu'il fait de la musique jazz. Ce sont des musiques toutes simples, légères. Pernedel, ça fait référence à l'ancienne transmission, hein, ça existe plus maintenant. Sur les autos, là, il n'y a pas de voyelles, c'est que des consonnes. Et sur la pièce qui suit, il est accompagné de la trompettiste californienne Mylan et le bassiste Johnny Gilmore, qui vit aussi en Californie. Et la pièce qu'on entend est pour les amateurs de chats. Je suis un amoureux des chats. Sans chat, mon appartement serait vide. Et j'ai un siamois avec une grosse voix. Voici Pernedel et It's Meow Time.

fait un peu dans le syncopé, on ne sait plus sur quel pied danser, on était sur les rythmes d'Anomalie. Ils portent bien leur nom, hein, que je fais jouer pour la première fois. C'est le projet de Nicolas Dupuis, un pianiste, un amateur d'électro-funk comme Pernadel. On entendait Hummingbird avec Bad Snacks, une violoniste qui vit en Californie, Anomalie, sa carrière depuis une quinzaine d'années quand même. Et ce qui est la plus récent, c'est un album de Noël sorti en 2023. On entend la suite de Galerie, duquel était tiré Hummingbird. À Planète Rajotte, on demeure au Québec avec le duo Beat Sexou et une chanson qui ne parle de rien, c'est le titre. Mais en réalité, il est question de quelque chose, mais il faut tendre l'oreille parce que les paroles nous sont chuchotées. Ils voulaient pas qu'on comprenne cette chanson, qui ne parle de rien pantoute, est sur leur album Dernière Chance, paru en octobre dernier. C'est leur troisième. Beat Sexou, à Planète Rajotte sur Récits Musique et Audio.

Bon, hein, il était temps que je fasse jouer du Louis-Jean Cormier en solo. C'était « Le ciel est au plancher », soit dit en passant, pièce-titre de son album sorti en 2021. Ben oui, il est arrivé au moment où je suis retourné à la télévision après avoir fait de la radio ici, quand on était dans l'espace plutôt qu'ici. Et depuis ce temps-là, Cormier s'est taillé quand même toute une carrière. Hein. Je n'ai que du respect pour son œuvre. On sent que c'est un vrai de vrai. C'est clair que pour lui, c'est une passion. Juste on s'en rend compte à la qualité de ses compositions, ses réalisations, ses albums. C'est un passionné. Quoique je l'ai jamais vu en concert, ça doit déménager sur scène quand même un spectacle. Ça fait longtemps que j'étais voir des concerts, mais j'ai fait une overdose. J'en ai vu autant que j'ai pu là pendant 40 ans, trois par soir.

lancement de disque, ben, à un moment donné, ça finit là. Et je me suis aperçu aussi que ce que je préfère, ce sont les albums en concert. Hein. Entendre du monde qui applaudisse. Hein. Non, merci. On continue avec un artiste que j'ai fait jouer l'été dernier et pendant le temps des fêtes, Atamon de Montréal, qui est Tam Kadjulik, d'origine Inuk, né en 86. J'aime bien son album Épilogue, sorti l'an dernier. Et en faisant mes recherches, je viens de découvrir qu'il a un 8e album qui vient de paraître, intitulé Prologue, qui semble pas mal intéressant. Je vais continuer à l'écouter. Je vais vous en faire jouer de cet album-là cet été, c'est sûr et certain. Pour l'instant, voici une douche froide d'espresso. Ça va faire du bien. Cold Shower Espresso à Planète Rageur. Jette sur ses musiques et audio à ta monne.

Sur ICI Musique et Audio, à Planète Rajot, on a entendu Atamon en début de bloc, et c'était suivi de Niji et Mata de l'album Oriki. J'ai lu que c'était son premier album, mais moi j'en ai trouvé un autre qui est sorti en 2024. Niji est un pianiste, chanteur, compositeur britannique, et j'imagine qu'il a du talent parce qu'il a accompagné des artistes tels Harry Styles, moi c'est pas trop mon genre, ou Stormzy, mais ça leur prend des bons musiciens. Et en solo, c'est le jazz qui prime, et ses compositions sont surtout instrumentales. Et en fin de bloc, on a entendu Between Lives par Alpha Mist. Ça, c'est le pianiste du groupe anglais 44th Move, que j'ai déjà fait jouer. Il a 5 albums en solo et autant de hippies sur le marché. Et c'est le moment, je dois vous dire, à samedi prochain, avant l'arrivée d'Olivier, pour m'écrire planeterajot@radio-canada.ca. Il y a aussi ma page Facebook pour les intéressés. Je remercie Yannick Roberge à la mise en onde, ses doigts magiques, et vous de m'écouter. Et pour terminer, un groupe que j'adorais adolescent, Sly and the Family Stone. J'avais acheté en cassette 8 pistes. T'avais plus connu ça? C'était épouvantable, les cassettes 8 pistes. Un greatest hit. J'ai acheté le vinyle à un moment donné, mais en lavant le Pontiac de mon père, c'était bien pratique d'écouter ça. Alors, je mettais le 8 pistes. Et j'ai continué à les découvrir avec les années. J'étais trop jeune.

durant leurs heures de gloire, j'avais 11, 12 ans à peu près, à Notre-Dame-du-Mont-Conseil. Alors, c'est peut-être une découverte pour les plus jeunes d'entre vous. Hein, Olivier qui s'en vient? Voici Sex Machine sur ICI Musique. All right.

0: Disquidelic. Wow. Sex machine. Oui, oui, moi, j'en revenais pas les premières fois de ma vie que j'ai vu qu'il y avait des pièces plus longues que 2 minutes et quart. Je pense à Gilles Vigneault, puis il y avait 18 minutes, mais ça n'a pas d'allure. Mais Sex Machine, c'est vraiment un classique. Tes parents t'ont peut-être conçu en écoutant ça, tu le sais pas,
1: peut-être.
0: Tu sais.
1: Peut-être, mais j'aime qu'une chanson intitulée Sex Machine dure 13 minutes. Tu sais, c'est pas un 2 minutes 30.
0: Non, c'est, non, ben, on sinon, a pas c'est un pas bon... une petite vite, c'est vraiment
1: donc,
0: juste...
1: 13 minutes, oui. Ouais. Puis ça finit quand même, hein? ça finit intense. Mais tu me donnes le goût... Je réfléchissais à si j'allais faire jouer la chanson de Decline de NoFX dans mon émission. Ça dure 18 minutes.
0: Puis après, tu vas faire genre 2-3 parties, non?
1: Tu m'encourages, hein, toi? Si les boss sont pas contents, je vais te dire c'est Claude Rachette qui
0: exactement,
1: m'a dit de
0: le faire. Tu me mets ça sur le dos automatique. Hein?
1: Parfait, parce que le rayon alternatif s'en vient. Que ouais. De la musique des années 90 et 2000 qui se trouvait dans la section là, alternative. Et Claude, on a une question ce soir. Ouais. Je demande aux auditeurs, quel groupe ou artiste de l'époque du rayon alternatif, les années 90-2000, que tout le monde aimait, sauf vous. Il y a toujours un groupe avec lequel on a de la misère à connecter ou ça nous rejoint pas, mais tout le monde autour de nous aime ça. On cherche ça qu'il y en a plein.
0: Non, mais moi, c'est pas des artistes... en fait, ceux qui sont dans le rayon alternatif, je les aimais. Okay, là, ouais. Mais je faisais pas jouer Mariah Carey ni Whitney Houston. Ça m'intéressait pas beaucoup. Toi, t'avais de la misère, on m'a dit. Et moi, maintenant, j'ai de la misère avec... Nine Inch Nails.
1: Oui, j'en ai parlé à la fin de l'émission. Je vais en reparler tantôt. J'ai jamais connecté avec Nine Inch Nails. Même
0: je pense qu'il fallait être là quand ça s'est passé.
1: Ça m'est vendu des disques. Trent Reznor est devenu une légende de la musique.
0: En concert, c'était excellent. Là, ça, je me souviens. Là.
1: Le spectacle récemment à Montréal, plein de succès.
0: Mais quand j'essaie de réécouter ça, c'est comme... Je sais pas, c'est comme trop noisy, trop bruyant. J'aime mieux Filter, qui est un membre de Nine Inch Nails. Ça, c'est bon, ça.
1: Grosse distorsion dans la chanson.
0: Mais ça s'écoute encore. Puis du vieux, du Pinion ou des titres Closer, là, c'est comme paf, là. Je sais pas si c'est trop vieux. Non, t'es pas mal plus jeune que moi.
1: J'ai Closer de Nine Inch Nails qui va venir dans l'émission. J'essaie encore de me convaincre tort, puis essayer d'apprécier ça. Je me suis dit, on va mettre le gros succès pop. Vous venez de basculer au rayon alternatif.
0: Ciao,
1: il est 21h. Là, je veux pas te chasser, Claude. Tu sais que tu pourrais passer les 2 heures avec moi jaser de tous ces groupes. Merci beaucoup pour Planète Rajotte, Claude. Je te souhaite un bon samedi soir. Qu'est-ce que tu t'en vas faire? Là? C'est quoi ton... Ça va t'occuper de ton chat.
0: On va flatter mon chat, là, c'est ça. Puis penser à mon émission de la semaine prochaine. Puis écouter de la musique pour faire différent. Puis me coucher à 5 heures comme d'habitude. Bon, c'est l'après-midi, moi.
1: Bonne vie, Claude Rajotte. Planète Rajotte à 19h samedi prochain. Merci beaucoup d'avoir été là. On débute le rayon avec Acrophone.

thème, chanson-titre du deuxième disque d'Acrophone, c'est ce qui a ouvert le Rayon Alternatif ce soir. Bienvenue, chers visiteurs du Rayon Alternatif. Je m'appelle Olivier Robillard-Lavaux, commis de plancher au HMV de la Place Versailles. Je suis avec mon patron et gérant à la mise en onde, Yannick Roberge. Bienvenue, la boutique vient d'ouvrir, mais notre section alternatif est bien garnie. Je vous rappelle qu'on a un lecteur CD au fond du magasin. Si vous hésitez là, à acheter un disque, on peut vous le déballer, vous le faire écouter sans problème parce que malheureusement, on prend plus les retours si le disque est déballé. Les gens importent leur disque dans l'ordinateur, veulent ensuite se les faire rembourser, ça marche pas comme ça. Et si un CD qu'on n'a pas en stock, on peut vous le commander ou appeler dans un autre HMV pour vous le mettre de côté, n'hésitez pas. Ça vous dit quoi, hein? Ce discours, c'est comme ça qu'on vous accueillait dans les magasins de disques au tournant des années 2000. J'ai travaillé au HMV Versailles de 2002 à 2004. Je devrais vous présenter un segment souvenir d'un disquaire dans cette émission parce que il s'en est passé des choses au HMV. Et vous êtes au Rayon Alternatif sur Ici Musique. On va passer les deux prochaines heures à écouter des disques compacts qui se retrouvaient dans cette section fourre-tout. Alternatif, il y avait du grunge, du punk, du rock garage, du ska, du rap. Et j'ai sorti les CD ce soir. Qu'est-ce qu'on a? Les Marmottes Aplaties, on a Cypress Hill, on a les Hot Springs, Grim Skunk, Mara Tremblay. Des gens qui me disent, j'essaie de deviner si c'est un digipack ou en plastique quand tu tapes les CD sur la table. Manu Militari, plastique. The Go Team, plastique. Avec pas de casque, plastique, mais dans un digipack. Wolf Parade, digipack. Brandon 3000, bref, on en a des CD. Et nous sommes en direct du studio 3 de la Maison de Radio-Canada à Montréal. Notre émission, c'est pas un monologue. Vous avez droit au chapitre. Ça me fait plaisir d'échanger avec vous via la bulle conversationnelle de la plateforme audio de Radio-Canada. J'ai une question pour vous cette semaine. Je l'ai dit avec Claude. Durant les années 90 et 2000, quel était le groupe ou l'artiste que tout le monde aimait, sauf vous? Et là, des artistes du Rayon Alternatif. Écrivez-moi pas Mariah Carey. Oui, je m'en doute si vous tripez sur Nine Inch Nails, vous aimez pas Mariah Carey. Non, des artistes du rayon alternatif. Et c'est correct. Il n'y a pas de bonne ou de mauvaise réponse. C'est pas parce que le groupe était pas bon. Ça s'en est vendu en quantité. C'est juste une question de des fois, je sais pas, on n'est pas encore prêt pour un style en particulier. Des fois, on a des préjugés même envers certains groupes. On corrige ça plus tard. Donc, je vous lis. Envoyez-nous vos messages. Ça va me faire plaisir d'échanger avec vous. Et je me lance tout de suite. On en a parlé tout à l'heure, j'ai jamais connecté avec Nine Inch Nails et je m'explique mal. En fait, la seule explication que j'ai, c'est je viens de l'école des Beatles, puis j'aime ça quand c'est plus mélodique et je sais pas moi, velouté, enrobant. Il y a quelque chose d'un peu industriel à Nine Inch Nails qui a jamais connecté avec mes goûts personnels, mais je vais essayer de me convaincre que j'ai tort avec Closer. Je vous souhaite un bon samedi soir.

Les Marmottes aplaties avec Gagné, et c'était précédé de la formation Camionnette, leur chanson jouée dans les airs. La prochaine pièce, c'est Wolf Parade avec Modern World, une pièce dans laquelle Spencer Krug chante qu'il a un malaise face au monde moderne. Et je vous dirais que c'est en plein ce que je ressens lorsque je constate où se dirige le monde moderne en 2026. La haine sur les réseaux sociaux, la montée de l'intolérance à tout ce qui est différent de nous, la mort du service à la clientèle, être obligé de se créer un compte avec nos informations personnelles pour se faire livrer une pizza, le système de santé qui tombe en ruine, la bureaucratie qui en finit pas. En fait, je pense qu'il y a juste les GPS et les plateformes d'écoute en ligne que ça je garde dans le monde moderne. Le reste, tout était plus simple dans les années 90. Voici Wolf Parade.

Le groupe avec pas de casque enchaîné à Wolf Parade, ça se passe au rayon alternatif sur ICI Musique. Wolf Parade, plusieurs spectacles lors de festivals à travers le Canada. Le groupe sera en concert le 10 juillet au Folk Festival de Winnipeg, le 12 juillet au Backyard Music Festival à Victoria dans l'Ouest. Toujours dans l'Ouest, Vancouver le 15 juillet dans le cadre du festival de la FIFA Coupe du Monde. Et puis à Montréal, Oshiaga le 1er août si vous voulez voir Wolf Parade. On se rend aux indicatifs au son de la musique de Go Team, c'est Junior Kickstart qui nous mène. On commence à recevoir vos réponses à cette question. Quels sont les artistes ou groupes des années 90 ou 2000, des artistes du rayon alternatif que tout le monde aimait sauf vous? On reçoit beaucoup de messages. Il y a des gens qui font seulement nous écrire le nom du groupe. Stone Roses, Cranberries, Offspring. OK, mais rajoutez une petite couche. Juste me dire un peu pourquoi, peut-être. On commence à avoir des réponses vraiment intéressantes. On s'y attarde au retour des indicatifs. On écoute The Go Team.

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La formation Alabama Shakes sur les ondes d'ici musique. Vous écoutez le rayon alternatif. C'était leur pièce Don't Wanna Fight sur leur disque Sound and Color. C'est sorti en 2015. J'ai encore triché. Plus je pense que les saisons du rayon alternatif vont avancer, plus on va se permettre de tricher, de se rendre jusqu'en 2015, en 85 aussi, se promener. Je vous pose une question simple aujourd'hui puisque nous sommes en direct du studio 3 de la Maison de Radio-Canada à Montréal. Ça vous tente de participer à l'émission, ça me fait plaisir de vous lire, de lire vos réponses aussi en ondes. Je vous demande un artiste ou un groupe que tout le monde aimait autour de vous à l'époque du rayon alternatif, mais pour lequel vous avez jamais accroché, jamais eu de coup de cœur. Il y a Mathieu Beauchemin qui nous écrit pour nous dire qu'il y a encore la mâchoire à terre avec ma révélation comme quoi que j'ai jamais aimé Nine Inch Nails. Il me dit, pour moi, dès les premières notes, quand j'ai entendu The March of the Pig à la radio de CISM, qui depuis mon Sorel natal grichait pas mal, ça se rend jusqu'à Sorel, CISM quand même, c'est un déclic instantané. Tout le reste de l'album a eu le même effet. Tout Nine Inch Nails est devenu mon obsession et pourtant ce n'est que cet hiver que je les ai vus en concert à Montréal. Vraiment, c'était le show d'une vie. J'ai pas vu le spectacle, mais tout le monde qui est allé m'a dit que j'avais vraiment manqué quelque chose, ce concert de Nine Inch Nails. Et il poursuit, pour ma part, ce sont les Cowboys Fringants pour qui je n'ai jamais tant accroché. J'avais à l'époque des amis fans de la première heure qui tripaient fort, qui allaient voir tous leurs concerts. Mais de mon côté, je reconnais un talent indéniable, mais c'est jamais venu me chercher. Voilà, c'est dit. On a le droit, c'est correct. On dit pas que c'est mauvais, c'est surtout ça. Faut pas dire, ouais, j'aime pas ça, c'est pas bon. Non, c'est pas bon, mais il y a peut-être des raisons pour lesquelles on n'a pas aimé ça. Un dernier message ici, c'est du côté de Isabelle Lavallée, qui nous dit que de son côté, c'est la reprise de Closer. Non, c'est pas Closer, c'est la reprise que Johnny Cash a fait de Hurt de Nine Inch Nails, qui lui a fait apprendre tranquillement à aimer un peu plus Nine Inch Nails. Bon point, c'est vrai. Bowie, elle ajoute, aimer Nine Inch Nails, ça me convainc des aimer. OK, c'est correct. Et pour sa part, c'est le pop-punk Blink, Offspring, elle me dit, ça n'a pas sa place dans le rayon alternatif. Des fois, Offspring, j'haïs pas ça. On écoute Hot Springs. C'est presque pareil. Formation montréalaise menée par Gisèle Weber.

Vous avez entendu le groupe Groovy Aardvark avec Amphibien et ce qui vient de jouer, Alter Ego, une chanson de Tame Impala, projet de l'Australien Kevin Parker, qui joue tout. Ce que vous venez d'entendre, c'est le projet d'un seul homme. En tournée, évidemment, il y a des musiciens, mais pour ce disque, en studio, c'est lui qui a tout joué. Les guitares, la basse, la batterie, les synthétiseurs. Kevin Parker de Tame Impala. C'est notre moment, segment, les enfants du rayon. On regarde ce qui se fait sur la scène alternative aujourd'hui, en 2026. On trouve des artistes ou des groupes qui semblent biberonner à la musique des années 90 ou 2000. Et notre groupe moderne aujourd'hui, c'est Béton Armé, que je conseille à tous les... Déjà comme nom, je trouve ça débile, Béton Armé. Tu le dis, puis tu sais que ça sonne comme une tonne de briques. Je conseille ce groupe à tous les fans de Berrurier Noir, de Punk Oi, de Punk qui donne envie de lever sa bière dans les airs. Béton Armé a été fondé à Montréal en 2018. Ils ont lancé leur album Renaissance, leur dernier disque. C'était l'année dernière, en 2025. On va faire jouer leur chanson Dernier Recours. Et c'est mené par une bête de scène. Danick Joseph Dicker, là, Prestone, comme il se fait appeler, bête de scène. Et Béton Armé se promène à travers le monde avec leur genre musical là, en Europe,

en Australie, aux États-Unis, au Japon. D'ailleurs, au mois de juillet, ils vont jouer à New York. Au mois d'août, ils sont à Los Angeles. Et à partir de l'automne, c'est une tournée de 30 dates en un mois et demi en Europe. Donc, à tous les fans de Berruyer Noir, tendez l'oreille. Voici Béton Armé.

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C'est comme ça que ça se termine, la fin de Pepita la Pistolera. Chanson de Mima and Morgan Taylor sur le disque Shiva Space Machine. C'était précédé de Berrurier Noir et Béton Armé avec Dernier Recours Béton Armé, formation d'aujourd'hui biberonnée au punk oi des années 80-90. J'aime ce punk très brut, là. La distorsion, c'est grinçant, ça gueule, ça passe des messages, ça regarde en avant. Beaucoup de résilience, on fonce vers l'avant malgré l'adversité. Formation Béton Armé. C'était Berrurier Noir, c'était Mimum and Morgan Taylor. Je veux juste vous dire que je trouve qu'il y a un lien à faire entre Mimum and Morgan Taylor et Brandvan 3000. Je trouve que, d'abord, déjà, c'était deux groupes montréalais qui ont attiré l'attention à l'international. Et il y a un lien à faire puisque, dans les deux cas, c'est un mélange de musiciens. C'est-à-dire, c'est des gens issus d'un paquet de communautés, mélange des langues, mélange des idées musicales également. Tout ça, c'est un peu un party de création. C'est un paquet de monde dans un appartement qui se met à triper avec leurs influences différentes, avec le fun, et sortir des albums qui mélangent tous ces genres, différentes langues, tout ça. Bref, il y a un lien clairement à faire entre Mimum and Morgan Taylor et Brandvan 3000. On les écoute, Brandvan 3000, avec Exactly Like Me.

0: Feist avec C-Line Woman et juste avant 300 sirènes de Paul Carniello avec son groupe Frontline. On passe maintenant à notre segment album en concert. Il y en a eu beaucoup dans les années 90 et 2000. Même au niveau de la scène locale, les Chiens, Groovy Aardvark, Vulgaire Machin, Carquois a lancé un disque en concert. Les compilations Pollywog, on a retrouvé ça dans la discothèque de Radio-Canada. Pollywog, festival de musique indépendante, assez rentre-dedans des années 90, avant la mode là, des festivals, là, avant la noce. D'ailleurs, ça a lieu en ce moment. Avant le festif, avant le FME, avant le bleu-bleu. C'était le Pollywog. Il y a eu des années, le Pollywog se promenait un peu à travers le Québec. Parfois, c'était un événement à Montréal, mais c'était toujours très couru. Mais bon, aujourd'hui, c'est un album en concert de Grimmskunk, sorti en 2003. L'album Live plus DVD Unplug, c'est le titre. C'était l'époque, en 2003, là, on sent que le piratage s'en vient. Il faut donner un plus aux gens qui achètent le CD. C'est devenu facile de mettre un DVD. C'est difficile de partager le DVD sur Internet. C'était pas encore assez rapide comme connexion pour de la vidéo. Mais bon, moi, ce qui m'intéresse, c'est le disque de musique Grimmskunk, parce que le DVD, c'est Unplug, acoustique, là. Moi, ce qui m'intéresse, c'est Grimmskunk qui bûche. Êtes-vous déjà allé voir Grimmskunk à l'époque? J'ai un souvenir au Spectrum de Montréal. Ceux qui sont allés au Spectrum savent que on entrait et là, il y avait un long corridor qui menait à la salle de spectacle. La boucane de cigarettes et de potes en 1996, quand vous alliez voir Grimmskunk au Spectrum, on avait le droit de fumer, ça avait aucun bon sens. Et Grimmskunk, un groupe qui communique avec la foule, qui donne des bons concerts, là. On donne beaucoup de gaz à la foule pour que ça lève. Franz Schuller, un chanteur qui, vous allez l'entendre dès le début, en fait, sur Check Moi Ben Aller, il craint la foule. C'est de l'humour, mais avec de la rébellion, avec l'envie de confronter l'autorité. Il y a le côté hardcore qui est méchant, mais tout ça avec une dose d'humour. Et malheureusement, je peux pas vous dire c'est quelle foule qu'on entend réagir sur Check Moi Ben Aller. Ça, je trouve ça dommage. Quand vous faites un album en spectacle, les groupes, dites-nous telle chanson à tel spectacle, parce que je sais que c'est en tournée. Ici, on nous dit que c'est enregistré à Matane, Québec, Montréal, Labbé et Sainte-Thérèse. Mais quelle chanson où? Essayez de trouver où était enregistré Check Moi Ben Aller.
1: Salut!

Vieux ou vif, ce sont les ordures ioniques et juste avant General Rudy avec So Much. Je continue de vous lire avec vos réponses à cette question. Quel était le groupe ou l'artiste des années 90 ou 2000 que tout le monde aimait autour de vous, mais pas vous? Vous n'arriviez pas à comprendre c'était quoi le buzz. On a Sophie du quartier Pointe-Saint-Charles à Montréal qui nous dit « Vous en avez fait jouer tantôt du Avec pas de casque. Les paroles sont belles, mais le ton plaignard et nasillard de Stéphane Lafleur m'a toujours profondément tombé sur les nerfs. » Vrai qu'au début, c'est un peu nasillard, mais à partir de Astronomie, je trouve que la voix de Stéphane Lafleur change. Ça l'est beaucoup moins. Allez écouter Astronomie, peut-être que ça va vous réconcilier avec le groupe. Il y a Mathieu qui nous écrit « J'ai aimé Metallica à l'époque. » Non, j'ai jamais aimé Metallica, l'album noir. J'ai essayé moi aussi, j'étais allé l'acheter, je l'ai revendu. Daniel nous parle des colocs. Oh, pas sûr que c'est alternatif, mais j'ai jamais aimé les colocs. Écoutez, Daniel, la manière de Dédé Fortin de raconter des histoires, déjà, son débit, son côté pop, sa manière aussi de jouer avec les arts visuels, il a réalisé les clips des colocs. En tout cas, je suis pas de votre barre sur celle-là, ça c'est clair. Il y a Gabriel de Saint-Ursule qui nous dit « Moi, j'étais Team Blur, alors j'ai jamais aimé Oasis. » Hein, ça, là, lorsqu'on est influencé par un groupe qui nous dit « Ouais, on est en chicane contre tel autre groupe, on est bien meilleur », on se met à les haïr alors que c'est aussi bon. Là, Blur, Oasis, moi j'ai embarqué dans les deux. Il y a Marie-Hélène Poitras de Montréal qui nous écrit Silverchair, récupération bassement commerciale des décombres du grunge. Oh, oh! Boum! Vous devriez écrire des livres, Madame Poitras. Alexandre de Québec, il nous dit, vous posez la question à l'envers. Ça devrait être, qu'est-ce que vous aimiez et que tout le monde autour de vous haïssait? C'est pas fou, ça. Il nous répond, Alexandre de Québec, Duchess says de Mars Volta et You Say Party, We Say Die. C'est le fun de vous lire. J'essaie de me faire l'avocat du diable aussi, un peu, dans les groupes que vous aimez pas. On poursuit avec le guitariste Touareg Bombino. Son album Nomade a été réalisé par le chanteur des Black Keys. Ça nous permet de le rentrer dans le rayon alternatif, ça?

Haïti, une chanson sur l'album Funeral d'Arcade Fire. Et juste avant, Adieu mes chats de Jacques Maure, qui était mené par un membre de Malajub, Thomas Augustin, qui jouait les claviers pour Malajub. C'était son projet solo. Une fois que Malajub s'est séparé, n'a pas mis ses activités sur la glace, on va dire ça comme ça. Si Malajub n'existe plus, il y a des groupes qui, eux, existent encore et qui donnent des concerts ces temps-ci, des groupes du rayon alternatif. Des groupes et des artistes. On débute le 5 juillet au Beach Club de Pointe-Calumet sur la rive nord de Montréal. Qui va jouer au Beach Club? Snoop Dogg.

extrait de la pièce Nothing But a G-Tang de Dr. Dre et Snoop Dogg. Snoop Dogg s'en va à Pointe-Calumet. La dernière fois, je l'ai vu, en tout cas, je l'ai vu à Oshiaga une fois et je discutais avec des gens en coulisses de Oshiaga. Ils m'avaient dit, Snoop Dogg est arrivé en gros VUS noir quelques secondes à peine après, avant son concert. Il demandait une console de jeux vidéo dans sa loge pour ses enfants parce qu'il est arrivé à 5 minutes de son spectacle avec ses kids dans le VUS. Les kids sont allés en coulisses, jouer aux jeux vidéo. Il a fait son show. 3 minutes après le spectacle, il était rembarqué dans le VUS, reparti pour l'aéroport, retourné dans son jet privé à Los Angeles. Donc, s'il suit le même pattern, ça va être, il va partir le matin de chez lui, va aller donner son spectacle au Beach Club et va retourner dormir chez lui à LA dans la même journée. À moins qu'il aille manger de la poutine avec Olivier Primo à Belle Pro. Je te le déconseille, Snoop. OK, on s'en va à Calgary, au Stampede de Calgary. Ça débutait hier. Vous pourrez y voir dans les prochains jours Everlast de House of Pain. Jump around, jump up. Et Everlast, c'est aussi What It's Like. C'est le même gars. C'était le gars de House of Pain qui a créé Everlast. Donc ça, c'est le 9 juillet. Il y a Harley D. Peace le 5 juillet et Alanis Morissette le 11 juillet.

Alanis Morissette en concert le 11 juillet au Stampede de Calgary. On revient au Québec, c'est le festival d'été de Québec. Cypress Hill et Limp Bizkit le 9 juillet. Les Bar Brothers et Lumineers le 10 juillet. Et Barf le 11 juillet. Barf, c'est pour Blasting All Rotten Fuckers. C'est eux qui chantent le petit poisson.

moi, j'aime ça, les petits poissons effoirés. J'aime bien ça quand je suis bien gelé. Allez chanter ça avec Barf le 11 juillet au Festival d'été de Québec. Et maintenant, il y a le Blues Fest d'Ottawa aussi. DJ Champion le 9 juillet. Patrick Watson le 11 juillet. Et Cypress Hill Limp Bizkit.

0: Encore une fois, ils font Québec le 9 juillet et Ottawa le Blues Fest le 10 juillet. J'ai pas vraiment envie d'écouter du Limp Bizkit. C'est d'ailleurs revenu dans vos réponses de groupe que vous aimiez pas et que tout le monde aimait autour de vous. Je vais vous épargner. J'ai plus envie d'écouter du Cypress Hill le 9 juillet à Québec, le 11 juillet à Ottawa. Les voici avec Insane in the Brain.
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Manu Militari avec L'An 40 sur son disque Voix de fait, un album qui a célébré son 20e anniversaire. D'ailleurs, dans le cadre de notre programmation Ici Musique Hip Hop, notre toute nouvelle radio web Hip Hop à Ici Musique, ça se trouve sur la plateforme audio de Radio-Canada, sur la page d'accueil. On a fait une entrevue commentée avec Manu Militari qui réécoute son disque 20 ans plus tard en compagnie de mon collègue Olivier Boisvert-Magnan. Ça se trouve en rattrapage si vous tapez Manu Militari dans audio. OK, un dernier blitz de réponse à notre question. Le groupe ou l'artiste que tout le monde aimait autour de vous, mais que vous étiez pas capable. On a Our Lady Peace. C'est le choix d'Amélie, une fille qui vient de Repentigny. La voix ne me revient pas. C'est vrai que la voix du chanteur d'Our Lady Peace, c'était assez particulier. Je vous dirais, concentrez-vous sur le son de guitare et de batterie. Le son de caisse claire. C'est technique, mon affaire. Mais moi, c'est la caisse claire d'Our Lady Peace qui m'a accroché au départ. On a depuis que j'ai parlé de Limp Bizkit au Festival d'été de Québec et au Blues Fest. Là, c'est parti. Là. Tout le monde me nomme Limp Bizkit, Papa Roach. J'ai l'impression que tout le new metal, Woodstock 99, ça a mal vieilli, ça. C'est quasiment fini. L'émission, ça achève. Merci d'avoir répondu comme ça à notre question. Vous êtes nombreux à nous écouter. Et là, je me rends compte qu'on n'a pas encore eu le temps de faire jouer une toune de Malajube. J'y tiens. Une par show. Pas de philo.

0: Pat Philo, c'est Malajub sur leur disque Trompe-l'œil, l'une des plus belles pochettes de l'époque du rayon alternatif. J'aime le dessin sur la pochette de Malajub. D'ailleurs, ce sera ma question la semaine prochaine. Vos plus belles pochettes des années 90 et 2000. Je m'appelle Olivier Robillard-Lavaux. Merci d'avoir été à l'écoute. C'est vraiment le fun d'échanger avec vous, d'avoir vos messages. On passe la soirée ensemble. Merci à mon réalisateur Yannick Roberge. Il y a Julio Mendy qui poursuit avec Bus de nuit. Que la nuit soit bonne pour vous. Et à samedi prochain.
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4: Bonsoir tout le monde, vous êtes bien sur ICI Musique et je suis Julio Mendy. Je suis ravi de vous retrouver pour cette deuxième épisode de notre nouvelle saison de Bus de nuit. On est une jeune émission et quand on commence une nouvelle aventure comme celle-ci, on espère forcément vieillir avec le temps. Un peu comme l'image du prochain artiste, il y a 10 ans, le Montréalais Ketranada sortait son projet 99.9%. Une décennie plus tard, ça n'a pas bougé d'une oreille. Et si notre émission réussit à se bonifier avec ce genre de classe, la nuit nous appartient. On plonge directement dans ce classique. Voici Track Uno. Bonne émission.

une ambiance qui nous rappelle légèrement les années 80 avec Jacques Vito et le titre Carnaval. Et juste avant, on a écouté Jaren et le titre Déjà Vu. On continue cette belle aventure avec la productrice et DJ canadienne Gentle M, qui après son Juno pour la meilleure chanson de dance électronique, nous offre un mini-album avec 5 titres inédits qui étaient gardés sous clé, sobrement intitulé Unreleased Volume 1, dont est issue la pièce Gridlock.

C'était l'Australien Andras avec la pièce très apaisante After the Rain. L'orage est passé, le ciel est dégagé et c'est le moment idéal pour se diriger vers les pistes de danse tout en gardant nos bonnes manières, comme le producteur Richard Lamb, co-créateur de l'étiquette Temple, qui nous pose une question si poliment. May I dance with you?

C'était le producteur britannique avec la bien nommée The Flow. Et du flow, il va vous en falloir pour notre prochain virage. Devinette, qu'est-ce qu'on obtient quand on envoie des robots prendre des vacances sur les côtes caribéennes de Colombie? La réponse, avec le producteur Santo et cette relecture cumbia complètement dingue d'un morceau iconique de la carrière des Daft Punk. Ne soyez pas timide, poussez les tables du salon et sortez votre meilleur déhanché. Voici Daft Punk version cumbia.

Quelle séquence! On vient sérieusement de faire grimper la température dans le bus de nuit avec un détour aux influences afro-latines. À l'instant, c'était Mani Sainte avec Gad Elmaleh. Juste avant, on s'est laissé porter par le producteur portugais Nego sur Eu Te Quiero, Butterfly de la productrice Shanti Celeste, précédé de la montréalaise Alix. J'espère que vous n'aviez pas encore remis votre table en place. Avec cette chaleur, c'est le moment idéal pour se rafraîchir. On change complètement de registre et on part rejoindre une véritable icône de l'électroclash directement sur le sable. Voici Miss Kittin and the Hackers avec

C'était le son mythique de la formation mancunienne 808 States avec Pacific 707. On quitte l'Europe pour l'Ouest canadien. Ce soir, on met le cap sur la Colombie-Britannique pour se plonger au cœur du festival Best Coast qui se tiendra du 10 au 13 juillet prochain. Au cours des prochaines minutes, je vous propose une sélection d'artistes triés sur le volet qui seront présents à Mérite pour cette fin de semaine. Et pour inaugurer le bal, on s'écoute le producteur vancouverois ZDBT avec son titre « Fun Freak ».

C'était Virgi Samy pour conclure notre survol de la programmation du festival Base Cause qui se tiendra la semaine prochaine à Mérite en Colombie-Britannique et juste avant Hippo précédé du duo londonien Evilab. On change de fuseau horaire, on adoucit le rythme, on plonge dans la deep house de Chicago de Monsieur Glenn Underground avec la pièce « There is a time ».

l'envoûtant James Kay avec sa pièce Scorpio, on garde la même intensité pour retrouver l'artiste montréalaise Emma Beko. Voici un titre taillé sur mesure pour aller vers la fin de notre programme, Beyond the Finality, on l'écoute.

C'est ainsi qu'on se quitte. Je suis votre animateur Julio Mandy, à la recherche Tancredi Fasino et à la technique Alex Leclerc. Merci d'avoir été là pour la deuxième émission. C'était Bus de nuit sur Ici Musique. Prenez soin de vous. On se retrouve la semaine prochaine.

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J'irai où tu iras, mon pays sera toi, et nous vivrons ensemble ce matin une primeur de Céline Dion, oh oui, une téléportation au Festival La Noce, une carte postale du français Mathis Akenguin, le nouvel album de Madonna et un tirage pour aller à Nuit d'Afrique. Qu'importe la place, qu'importe l'endroit.

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1: Revers Gagnant, c'est un artiste français qui joue avec l'esthétique du tennis, oui. Il porte constamment des vêtements de tennis et il brandit la raquette tel un micro et il nous envoie un smash avec une nouveauté aux sonorités électro-funk, lo-fi. C'est une collaboration avec l'animatrice de balado et chanteuse Jade Mansian qui porte le texte d'une voix vraiment de miel. Et on peut penser à peut-être un petit frère de Polo et Pan ou de Vendredi sur mer, mais en version encore plus caliente. Alors, voici cette nouvelle pièce de Revers Gagnant.

Je vous présente Mado, pas notre cher Mado Lamotte National. Mado tout court, donc c'est pas notre chroniqueuse, c'est une jeune chanteuse électropop belge. Elle a commencé à faire de la musique à 14 ans dans sa chambre. Elle a transformé sa chambre à coucher en studio, carrément. Elle a été formée ensuite à la comédie musicale, au chant lyrique, et elle s'est consacrée à sa passion, finalement, pour la musique pop. Elle s'est fait d'abord remarquer sur les compilations assez prestigieuses, Molitor, un projet artistique qui met en lumière des artistes féminines de la nouvelle scène musicale française. Mado a fait paraître quelques morceaux, tous baignés par une mélancolie romantique. Elle est vraiment de la génération Olivier Rodrigo, Zao de Sagazan. Il n'y a pas de premier album pour l'instant à l'horizon, mais voici une des chansons qu'elle a lancée. Elle s'appelle « Mado ».

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1: Une primeur qui a quelque chose d'électrique, de sensationnel, de grandiose. Est-ce que vous sentez ce qu'il y a dans l'air? Céline Dion a lancé une nouvelle chanson. Oui, c'est ça. Notre Céline Dion nationale qui arrive avec une nouvelle chanson après la ballade qu'elle avait lancée ce printemps avec son complice de toujours, Jean-Jacques Goldman. Céline est de retour avec un deuxième morceau qui est quand même différent, qui est beaucoup plus orchestral, qui est beaucoup plus touffu, qui s'appelle Bonjour, pardon, merci. Donc, bonjour à qui, pardon à qui, merci à qui, ça c'est à vous d'y répondre. Ça pourrait être comme un jeu, hein. Vous dites merci à qui, pardon à qui, merci à qui. On retrouve la diva québécoise dans cette pièce qui est très rassembleuse, qui parle d'amour, qui est vraiment remplie de reconnaissance pour la vie. Elle est rythmée, il y a une montée dramatique assez intense, avec beaucoup d'émotions, des chœurs, un orchestre, une communion, une apothéose. C'est très Céline, on la retrouve dans une émotion très titanesque. Je trouve que ça ressemble à la Céline du Titanic. C'est le musicien franco-libanais Icar qui signe la chanson. Il a été le vainqueur de la télé-réalité Nouvelle Star au début, au milieu des années 2000. Et depuis, il a une prolifique carrière solo, surtout en Europe francophone. Il a collaboré avec Salvatore Adamo, avec Zaz, avec Garou. Et c'est maintenant comme un couronnement parce qu'il collabore avec la reine Céline. On ne sait pas encore si ces chansons-là vont vraiment faire partie d'un album ou si ce sont des simples qu'elle lance comme ça pour nous réjouir, mais on sait qu'elle va donner des concerts à guichet très, très, très, très fermés à Paris. Ça s'en vient au mois de septembre. Voici la chanteuse de Charlemagne avec sa nouvelle chanson. Bonjour, pardon, merci.

0: Le festival La Noce à Saguenay est devenu un incontournable. Ça se déroule jusqu'au 4 juillet, donc au Saguenay-Lac-Saint-Jean. C'est la noce de Coquelicot cette année, avec entre autres Lou Adrienne Cassidy, Les Louanges, Clopel Gag, Dead from Above 1979. C'est un festival où concerts et mariages se côtoient allègrement. Et notre antenne Émilie Rioux, qui est partout, et bien sûr au festival La Noce. Émilie, raconte-nous tout.
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2: Salut Catherine. Le coup d'envoi de la noce de Coquelicot a été donné hier avec, notamment, les spectacles de Lou Adrienne Cassidy, de Grooveyard Vart, d'Angine de Poitrine et de Mal-Aimé Soleil. Une édition très chaude et humide qui nous amène des artistes internationaux qui seront à Saguenay pour la toute première fois. Comme le sympathique Mexicain Macario Martinez. Signaling.

Je trouve ça très pertinent d'amener ces artistes-là hors Montréal, au Saguenay, dans le cadre d'un des festivals les plus courus du Québec et de surcroît dans le décor bucolique de la pulperie de Chicoutimi. Il y a de quoi se créer de très beaux souvenirs. Mais aussi des classiques à la noce, comme les mariages à 10 piastres, chantés par Gab Paquette, où les festivaliers vont célébrer l'amour pendant toute la fin de semaine. Évidemment, on court aussi à toutes les scènes pour essayer d'attraper une ribambelle de groupes québécois de tous les genres. Il reste encore 2 jours à la noce de Coquelicot, et je salue bien bas tous les membres du public qui, comme Macario Martinez, Angelica Garcia ou Dead From Above 1979, y seront pour la toute première fois. Bonne fin de semaine, j'écoute!

Non, il n'y a pas de petit vendredi, mais aujourd'hui, c'est particulièrement un gros vendredi. Il y a eu la primeur de Céline et dans quelques minutes, on va plonger dans le nouvel album de Madonna qui est enfin sorti.

0: Gros plan sur...
1: Gros plan sur la sortie du jour. Que dis-je? De l'année? L'attente est maintenant terminée. Oui, Confessions 2 de Madonna est enfin sortie. C'est la suite de Confessions on the Dance Floor qui est sortie en 2005, son album culte. C'est la suite et elle dit que c'est donc une suite logique, mais effectivement, quand on écoute cet album qui est sorti aujourd'hui, on réalise qu'il a plus peut-être de points communs avec Music ou Erotica qu'avec le Confessions d'origine. C'est un album très complexe, oui, qui se passe sur la piste de danse, clairement inspiré par la culture rave de Détroit notamment. C'est très techno, c'est house, c'est vraiment très dansant. En même temps, des textes complexes, des textes qui parlent de certains traumatismes qu'elle a vécu, la perte de sa mère, la perte de son frère. Elle va dans des zones pas évidentes, beaucoup plus autobiographiques que ses précédents projets dans les dernières années. Elle l'a fait avec Stuart Price, qui avait travaillé sur le premier Confessions. Et il y a vraiment toutes sortes de sons là-dessus, notamment du son new-yorkais des années 80. Elle fait un échantillon aussi de Eric Satie. C'est très réussi sur la chanson Betrayal. Écoutons un extrait.

c'est très réussi, cet échantillonnage de Eric Satie avec la voix de la Madone que vous entendez. C'est vraiment un album touffu aussi parce qu'il est long. Et ça, c'est la critique qui revient peut-être le plus, que c'est un album un peu trop long. Les critiques sont dithyrambiques, hein. Il y a vraiment beaucoup de médias qui ont donné d'excellentes notes. Il y a certaines chansons qui ont été qualifiées de vacarme. C'est vrai qu'il y a certaines chansons qui appuient peut-être un peu trop sur l'accélérateur. Et il y a, moi, la chanson que j'ai moins appréciée, c'est la chanson en duo avec Stromae. Je m'attendais à ce que ce soit ma préférée parce que j'adore Stromae et j'adore toutes les collaborations qu'il fait d'habitude. Mais là, écoutez ça, j'ai pas l'impression que c'est un duo si réussi. Ainsi.

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1: C'est très énigma, mais en même temps, Stromae joue les slameurs et ça, je suis pas sûre. On est loin de la dance music très superficielle, vide, pump-up de jam. On est vraiment dans quelque chose de substantiel. C'est un album à écouter et à réécouter. Là, moi, c'est sûr que c'est une écoute toute fraîche, mais je vais le réécouter ce soir, probablement plus qu'une fois. On écoute une de mes chansons préférées sur l'album parce qu'elle a des collaborations avec Martin Garrix, avec Circuit, avec Stromae, bien sûr, et Sabrina Carpenter, mais aussi avec sa fille, Lola Leon. On l'écoute, cette collaboration. Mère-fille.

On poursuit notre lancée fulgurante du vendredi dans quelques instants avec une carte postale du français Mathis Akenguin et aussi un tirage pour aller au festival Nuit d'Afrique, aller voir Oumu Sangaré.

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0: Le français Mathis Akengin nous a envoyé une carte postale. C'est un jeune prodige du piano qui fait dans la pop alternative. Et présentement, Mathis est sur un bateau entre l'Angleterre et la France, entre deux spectacles. Et il porte son nouvel album sur scène ces jours-ci. Donc, il nous raconte tout ça. À toi, Mathis Akengin.
1: Salut, vous êtes sur la boîte vocale de l'Effet Pogonat. Laissez un message.
2: Salut Catherine, c'est Mathis Akengin, j'espère que tu vas bien. Je te fais ce petit message depuis le bateau parce que je rentre en France d'une grande tournée en Angleterre et peut-être que tu peux entendre les goélands derrière moi d'ailleurs. Je t'appelais pour te dire que je venais de sortir mon premier album Passage des Fleurs. C'est un album où j'ai voulu concentrer toutes mes influences, autant néoclassique que indie pop. J'ai mis aussi pas mal de mes racines turques. En fait, Passage des Fleurs, ce nom, c'est une vraie ruelle à Istanbul, où mon grand-père, il a passé ses jeunes années. Et cet album, c'est un clin d'œil à lui, à ma famille turque. Plus généralement, au fait qu'on puisse s'aimer sans forcément passer par la parole, sans passer par la même langue. Et voilà, j'espère qu'il te plaira. J'espère surtout venir un jour jouer chez toi au Canada. En attendant, je prépare mon concert aux Eurockéennes en France. Et on se donne des nouvelles. À bientôt.

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1: Un bonbon qui célèbre les policiers, les matelots, les cow-boys, les gars de la construction et l'appropriation culturelle. Oui, avez-vous deviné que je parle de Village People? On a appris cette semaine la mort de Victor Willis, le principal parolier et chanteur du groupe américain. Ça a fait émerger toutes sortes de souvenirs, des souvenirs de, bien sûr, de soirées à chanter en chœur et à faire toutes les lettres de YMCA avec les bras. Alors, pour rendre hommage à Victor Willis, revisitons ce succès monstre qui a traversé les modes et les tendances. On est à la fin des années 70. Le disco est à son zénith. Le groupe Village People, qui connaît le succès grâce à son tube Macho Man, est en studio pour enregistrer son troisième album, Cruisin'. Pendant les sessions, Victor Willis, donc le chanteur et auteur de la formation, écrit ce morceau qui évoque sa jeunesse dans les YMCA. En fait, il y joue au basket, il nage avec ses amis garçons. Et c'est d'ailleurs devenu une hymne gay très importante. C'est bien sûr les YMCA, des institutions sociales qui logeaient essentiellement des jeunes hommes à l'époque sans domicile fixe ou traversant des grandes difficultés personnelles. Donc, dès sa sortie en octobre 78, YMCA devient un phénomène monstre avec son refrain accrocheur, avec sa danse rassembleuse. C'est un raz-de-marée numéro 1 aux États-Unis, ailleurs dans le monde. 12 millions d'exemplaires écoulés juste de ce simple. C'est devenu l'un des simples les plus vendus du monde. YMCA a été intronisé au Grammy Hall of Fame, sélectionné par la Bibliothèque du Congrès en raison de son importance culturelle, historique et esthétique. C'est aussi la chanson qui a été adoptée par Donald Trump dans ses rassemblements. Mais passons. Là, à la mémoire de Victor, en hommage à Village People, on va faire toutes les lettres de YMCA avec nos bras.

Mine l'effet Pogonat cette semaine. Merci à ma fabuleuse équipe. Philippe Jacques, Alexandre Demers, Mélanie Vien, Alex Leclerc, Yannick Roberge, Olivier Boisvert-Magnan, Héloïse Léveillé-Chagnon. Je vous embrasse aussi. Passez une excellente fin de semaine. Et je passe, bien sûr, le flambeau à Claude.

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Victor Hugo a dit « Le voile du matin sur les monts se déploie. Vois, un rayon naissant blanchit la vieille tour, et déjà, dans les cieux, s'unit avec amour, ainsi que la gloire à la joie, le premier chant des bois, au premier feu du jour. Petit matin dominical qui s'amorce, bienvenue sur les sentiers de l'été. »

C'est sous les doigts de Laurent Martin qui jouait Mel Bonis que vous arrivez sur les sentiers de l'été. C'est Julie Daou qui est avec vous pour cette promenade musicale qu'on va continuer avec cette compositrice, Mélanie Hélène de son vrai prénom. Femme de grand talent qu'on découvre encore parce qu'elle est longtemps restée dans l'ombre. Elle a tout un parcours avec un lot assez substantiel d'épreuves. Elle a d'abord suivi des cours privés de piano, son instrument de prédilection, et a fait un passage remarqué au Conservatoire de Paris. Mais le métier de musicien, musicienne, au féminin particulièrement, était vraiment très mal perçu par ses parents, qui lui ont organisé une espèce de mariage de convenance avec un homme du monde bien nanti. Et donc, elle a abandonné son parcours musical pour se consacrer à sa vie d'épouse. Mais son professeur principal à ce moment-là, un monsieur Ernest Guiraud, souhaite de tout cœur qu'elle n'arrête pas la composition et l'interprétation. Il lui mentionne qu'il reste disponible pour elle quand elle veut, parce qu'elle est ce genre d'élève-là qu'on ne veut pas voir partir et qu'on continue de suivre avec intérêt. Et ça m'a remué de lire ça parce que, pour avoir plusieurs amis qui sont dans le monde de l'éducation, je les vois tellement investis et désolés quand ils perçoivent un potentiel chez un étudiant, mais que, bon, pour toutes sortes de raisons, parfois de l'auto-sabotage même, ils verront pas fleurir cet enfant-là. Et ils sont très habités par ça. Ces jeunes-là font partie de leur quotidien, ils les aiment, ils veulent le meilleur pour eux, mais bon, la vie parfois. Par chance, Mel Bonis a quand même retrouvé un chemin vers sa passion et elle a laissé un répertoire extrêmement riche et des musiciens comme le pianiste qu'on vient d'entendre, Laurent Martin, est littéralement tombé amoureux de son œuvre et il lui redonne la lumière qu'elle mérite. On l'écoute à nouveau, cette fois nous jouer une berceuse, un impromptu et une romance sans parole.

Laurent Martin jouait une berceuse, un impromptu et une romance sans parole de Mel Bonis, avec qui on continue notre chemin. Quand on découvre sa vie, on dirait presque un personnage fictif tiré d'un roman, tellement ça a été mouvementé. Pourtant, elle est bien réelle. Je vous disais un peu plus tôt qu'elle a eu un mariage de convenance, mais l'affaire, c'est qu'avant ça, quand elle était étudiante en musique, elle était tombée amoureuse d'un chanteur apprenti qu'elle accompagnait au piano. Il lui avait même demandé sa main, là. Évidemment, ses parents à elle avaient refusé. Elle a fini par l'oublier, en tout cas presque, pendant un moment, et elle s'est consacrée à son époux qui lui avait déjà des enfants dont elle a pris soin en plus de donner naissance aux trois siens. Donc, elle avait les bras assez pleins, pas le temps de se consacrer à son art, mais les deux amoureux se revoient chez un éditeur. Et là, lui l'encourage à retourner à l'écriture en lui disant qu'il va s'arranger pour qu'elle soit publiée. Et ils collaborent ensemble à l'élaboration d'une collection qui s'appelle « Les airs classiques ». Et voilà que la flamme renaît et, à 40 ans, elle tombe enceinte. Là, panique, elle s'exile pour se « ressourcer », entre guillemets. Elle donne naissance à une fille, Madeleine, qu'elle est obligée de confier en adoption à une bonne famille. Et le père la reconnaît officiellement, mais il a le surnom de parrain. Bon, là, chaude des bouts, mais entre-temps, son mari, Amel Bonis, décède. Il y a la guerre et la mère adoptive de la petite Madeleine, malheureusement, trouve la mort. Donc, Mel la recueille. Son fils, Édouard, est de retour au foyer, puisque démobilisé à la fin du conflit. Et les deux enfants tombent amoureux. Mais là, la vérité sort. Ils ont la même mère. Elle est obligée de tout déballer. Bon, finalement, ils ont fini par faire leur vie chacun de leur côté, mais c'est quand même quelque chose comme histoire. Et tout ce qu'elle a vécu comme drame, comme douleur, comme angoisse, je trouve qu'elle l'a transcendé, si on veut, grâce à la musique. Voici quelques extraits de son œuvre pour orchestre par l'Orchestre symphonique WDR de Cologne, direction de Joseph Bastien.

Quelques extraits du disque Bonnie's Orchestral Works étaient interprétés par l'orchestre WDR de Cologne, direction de Joseph Bastien. C'est en compagnie des mêmes musiciens qu'on s'envole vers les manchettes, mais pour se retrouver tout de suite après, dans quelques minutes, sur les sentiers de l'été.

0: Bonjour, ici Nathalie Papin-Gagnon. Pour le 250e anniversaire des États-Unis, Donald Trump a prononcé un discours patriotique aux allures de campagne devant le National Mall à Washington. Après un retard provoqué par un orage, le président américain est finalement monté sur scène tard en fin de soirée. Il s'en est de nouveau pris aux communistes. Donald Trump a également salué les grandes réalisations américaines. En Iran, une prière a eu lieu à la grande Mossala de Téhéran, où est exposé le cercueil du guide suprême Ali Khamenei, tué dans une frappe israélo-américaine en février. Aujourd'hui et demain ont été déclarés jours fériés pour permettre au maximum d'Iraniens d'assister aux funérailles. Des professionnels de la santé lancent un appel à la prudence devant la mode du bronzage, une tendance de plus en plus populaire sur les réseaux sociaux. La Société canadienne du cancer estime que cette année, 11 300 personnes au pays vont recevoir un diagnostic de mélanome, une forme agressive de cancer de la peau. C'est 500 de plus que l'an dernier. Et des milliers d'artefacts ont été découverts lors des travaux pour construire la nouvelle maison de Radio-Canada à Montréal. Entre octobre 2016 et décembre 2017, plus de 5000 objets ont été extirpés du site qui borde la rue Papineau. Les plus intéressants, soit 2% d'entre eux, ont été catalogués. Ils témoignent de la vie ouvrière du quartier au cours du 19e siècle et au début du 20e. C'était les informations.
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Ce sont par ces quelques notes signées Chopin sous les doigts de Charles-Richard Hamelin que vous arrivez jusqu'à nous sur les sentiers de l'été. Très heureuse de vous retrouver ou de vous accueillir. C'est Julie Daou qui est avec vous, toujours avec tant de bonheur. La bienveillance, je sais que c'est un mot un peu surutilisé parfois, mais il reste que quand on en reçoit, ça fait du bien. Même les petits moments de rien du tout. L'autre jour, je marchais sur la rue, je me rendais à une réunion, j'étais comme dans mes pensées, j'avais mes écouteurs sur les oreilles. J'étais pressée, pas particulièrement attentive à ce qui se passait autour de moi. Puis là, j'entre dans le métro et je finis par entendre un jeune garçon qui me crie « Madame, madame ». Donc, j'arrête ma musique. Je m'aperçois que ça fait quand même un bon bout qui est en train de m'interpeller. Puis j'étais un peu méfiante au départ, pas particulièrement réceptive. Et il me tend un objet, puis il me dit « Vous avez échappé ça. » C'était mon portefeuille. Puis là, je l'ai tellement remercié, j'ai demandé comment je pouvais lui témoigner ma reconnaissance. Puis moi, je lui ai dit « Ah non, non, pas besoin, je le sais. Bonne journée. En passant, votre lacet détaché. » Il est reparti comme ça, le sourire en coin. Et je pense que ça m'a porté pendant une semaine. C'est comme si j'avais été réconciliée avec l'humanité. On voit souvent ce qu'elle a de moins glorieux, mais là, j'ai vraiment eu accès à son plus beau. Et ce qui s'en vient pour moi résonne un peu de cette manière-là, le rondo en do majeur opus 51 de Beethoven, toujours par Charles-Richard Hamelin.

Charles-Richard Hamlet jouait le rondo en Do majeur opus 51 de Beethoven. J'adore ce pianiste-là qui, quelque part, déconstruit un peu le mythe de l'enfant prodige qui adore donc passer 100 heures au clavier puis qui donne des concerts avant de savoir parler, genre. Il a commencé jeune, à l'âge de 4 ans. En fait, son père lui enseignait surtout par oreille. Il s'était d'abord essayé avec son grand frère, mais zéro succès dans le projet. Et donc, il s'est repris avec le petit Charles, qui devait pratiquer 15 minutes par jour, chose que l'enfant détestait, même qu'il raconte se cacher dans la maison pour fuir. Sauf qu'au bout de quelques temps, il a fini par réussir pas mal, et donc son papa l'a inscrit dans la classe de Paul Surdulescu, professeur roumain qui enseignait à Joliette. Salutations au passage aux auditeurs de La Naudière. D'ailleurs, Hamelin le porte en très très haute estime. Il restait avec lui jusqu'à l'âge de 18 ans. Et son approche, c'était vraiment la musique. Bien sûr, de la technique, mais à l'intérieur des pièces. Pas trop insister sur les gammes, les arpèges, les affaires plus ennuyantes. Et surtout, il savait choisir le répertoire. Des pièces exigeantes, mais pas trop non plus. Donc, ça rendait ça stimulant en étant accessible. Et ce qui me fait sourire, c'est que Hamelin dit « C'est sûr que oui, je pratiquais avec sérieux, mais j'ai quand même perdu aussi beaucoup mon temps. J'en ai passé des heures devant ma console de jeux vidéo. Alors, pour tout parent, pour qui l'écran est un éternel combat quotidien, il y a quand même quelque chose de rassurant en le voyant, lui, évoluer dans le paysage musical d'aujourd'hui. Ça veut dire que tout n'est pas perdu. Gardons espoir. » On l'écoute ici en compagnie de Andrew Wan qui joue le deuxième mouvement de la sonate Kreutzer de Beethoven.

De Beethoven, on vient d'entendre le deuxième mouvement de la sonate Kreutzer par Charles-Richard Hamelin et Andrew Wan. Pour terminer notre moment en compagnie de ce pianiste formidable, on se dirige du côté de Mozart. Quand il a décidé de s'installer à Vienne, c'était pour trouver un emploi stable, être engagé comme musicien de la cour, par exemple. Sauf que ça n'a jamais marché. Donc, à ce moment-là, il fait mille affaires pour gagner sa vie. Il enseigne, il écrit, il donne des concerts dans lesquels il joue et il dirige ses propres pièces qu'il vend par souscription. Le principe de ça, c'est que les gens paient à l'avance pour une musique qui n'existe pas encore et que le compositeur va leur offrir. Mais le public tripe vraiment sur ce qu'il fait et pour notre cher Wolfgang, c'est lucratif. Donc, il écrit en fou pour fournir à la demande. Et parmi le répertoire qui a fleuri au cours de cette période-là, son concerto pour piano numéro 23, que voici par les violons du roi, direction de Jonathan Cohen, avec au clavier notre cher Richard Hamelin.

Jonathan Cohen dirigeait Les violons du roi dans le concerto pour piano Köchel 488 de Mozart avec en solo Charles-Richard Hamelin. On fait un petit saut vers les infos avec Chopin et on continue notre chemin sur les sentiers de l'été dans quelques minutes. À tout de suite.

0: Bonjour, ici Nathalie Babin-Gagnon. De hauts responsables iraniens ont assisté à une prière à Téhéran où est exposé le cercueil de l'ayatollah Ali Khamenei. Les funérailles du guide suprême tué dans une frappe israélo-américaine en février doivent durer plusieurs jours et les autorités s'attendent à ce que les personnes qui y assistent se comptent en millions. Pour le 250e anniversaire des États-Unis, Donald Trump a prononcé un discours patriotique aux allures de campagne devant le National Mall à Washington. Après un retard provoqué par un orage, le président américain est finalement monté sur scène en fin de soirée. Il s'en est de nouveau pris aux communistes. Donald Trump a également salué les grandes réalisations américaines. Le premier ministre Mark Carney doit se rendre en Turquie demain à l'occasion du sommet annuel de l'OTAN. Il s'agit de la première visite d'un chef du gouvernement canadien en Turquie depuis 2015. Les discussions devraient notamment porter sur les relations houleuses entre l'OTAN et les États-Unis. Le président américain a souvent critiqué l'organisation militaire qu'il juge désavantageuse pour son pays. Et le cancer de la peau est en augmentation au pays. La Société canadienne du cancer estime que cette année, plus de 11 000 personnes vont recevoir un diagnostic de mélanome, une forme agressive de cancer de la peau, soit 500 de plus que l'an dernier. Cette hausse coïncide avec une tendance sur les réseaux sociaux qui valorise le bronzage et ses effets sur la peau. C'était les informations.
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Quelle suave musique, celle de Granados pour accoster sur les rives des sentiers de l'été. Julie Daou avec vous, tellement heureuse de vous retrouver ou de vous souhaiter la bienvenue. On va se laisser bercer par la chaleur de l'Espagne au cours des prochaines minutes. J'y suis jamais allée, mais j'y rêve souvent. Puis je me dis qu'au moins musicalement, ben on peut s'y rendre, vibrer avec le flamenco, la paella, l'huile d'olive, l'architecture, l'histoire, les montagnes, la mer, le foot. Ah. Donc, on va poursuivre avec Granados, qui a vraiment grandement contribué à faire rayonner la musique de son pays. Il a fait un saut à Paris pour les études, mais il est retourné vivre dans sa Barcelone natale toute sa vie. Il a fondé une académie aussi. Et partout dans sa musique, on décèle les traces de son territoire. Il y a toujours des inflexions, des accents qui arrivent au détour d'une phrase musicale qui nous rappelle sa terre, sans que ce soit trop. C'est juste bien dosé. Et c'est devenu une forme de signature chez lui. On s'y envole donc dans cette Espagne grâce à Tonadías en Estilo Antiguo par Javier Perianez et Tabea Zimmerman.

Javier Perianes et Tabea Zimmerman jouaient quelques tonadillas en estilo antiguo de Granados. Qu'est-ce qui fait qu'on tombe sur son talent dans la vie? Est-ce que ça arrive nécessairement aussi? J'imagine qu'il y a une part de hasard dans tout ça et c'est ça que je trouve fascinant. Le guitariste Miloš Karadaglić, originaire du Monténégro, a entendu de la guitare pour la première fois grâce à son papa qui a fait résonner dans la maison un disque de Segovia. Et là, choc total. Il prend la vieille guitare qui traînait chez lui, à laquelle il manque des cordes, et il se met à passer beaucoup, mais beaucoup de temps là-dessus. Tellement que ses parents finissent par l'inscrire dans une école, et là, il est comme boulimique. Il vampirise presque ses professeurs, et après 6 mois, ils ont comme plus rien à lui apprendre. Donc, il traverse dans une autre classe, où là, c'est plus rigoureux. Rien ne l'arrête, et à 9 ans, il fait sa première apparition en public. 2 ans plus tard, il remporte un concours national. On se rappelle que rendu là, il joue depuis seulement 3 ans, là, puis il y a 11 ans. Il devient un interprète vedette à la télévision et à la radio. Et à 16 ans, il a un rêve, aller à Londres et rentrer à la Royal Academy. Et pendant une bonne période de son apprentissage, son pays est en guerre, évidemment, et ça le perturbe. À 16 ans, les bombardements viennent tout juste de cesser. Enfin, le calme semble réapparaître dans le pays. Il sent qu'il respire. Alors, il envoie sa candidature à l'institution, sauf que les applications sont terminées. Incapable de se résoudre à un non, pendant que ses parents sont au travail, il s'enregistre pendant 5 jours. Il joue tout ce qu'il sait. Et, coup de théâtre, on le rappelle, on l'accueille comme boursier. Et aujourd'hui, c'est un des guitaristes les plus convoités. Si son père avait pas fait jouer ce vieux disque-là dans la maison, qu'est-ce qui serait arrivé? On le saura jamais. Mais ce qu'on sait, c'est qu'on lui dit un gros merci, sans quoi on n'aurait pas eu droit à ce qui

Orimus de Tárrega est interprété par Miloš Karadaglić. Si vous voulez avoir accès à la liste des musiques qu'on diffuse pendant l'émission, ben c'est tellement simple. Vous vous rendez sur l'application Radio-Canada Audio et vous allez tout trouver. Comme tout est dans tout, je vous disais tantôt que c'est grâce à un disque du guitariste Andrés Segovia que Miloš Karadaglić, qu'on vient d'entendre, s'est découvert une passion pour la guitare. Ben, Joaquim Rodrigo, compositeur, était très copain avec Segovia. Il le trouvait très inspirant aussi, alors il a voulu lui écrire une œuvre. C'est un peu pour lui qu'il a composé son concerto Aranjuez, qui est comme son plus grand hit. Mais curieusement, je ne sais pas si c'est parce qu'il a regretté son choix, c'est pas lui qui l'a créé, il a plutôt demandé autre chose. Rodrigo voulait que son copain soit heureux, donc il a répondu à sa demande et il lui a concocté « Fantasia para un gentil hombre », donc « Fantaisie pour un gentilhomme ». Et vous devinerez bien que ce fameux gentilhomme, et oui, c'était Segovia.

Yannick Nézet-Séguin dirigeait l'Orchestre symphonique de Londres dans la Symphonie pour un gentilhomme de Rodrigo avec à la guitare Miloš Karadaglić. Vous avez envie de nous écrire, de nous faire part de vos commentaires, de vos suggestions aussi, ou juste de nous donner de vos nouvelles. Ça nous fait si plaisir de vous lire. C'est par ici. lessentiers@radiotradeunioncanada. Sinon, il y a toujours la bulle de conversation que vous retrouvez sur l'application Radio-Canada Audio. Je vois souvent passer des articles avec des gens à qui on demande si tu pouvais prendre un café, un verre avec n'importe qui, ce serait qui? Moi, je pense que j'aurais pas assez du reste de mon existence pour écouter et poser 1000 questions à tous ceux qui m'intéressent. Mais dans ma liste, il y aurait certainement Alicia de la Rocha, pianiste espagnole, qui a consacré une grande partie de sa carrière à la musique de son pays et qui avait une énergie contagieuse, une finesse aussi dans son interprétation. Elle était toute petite et donc elle devait jouer sur une chaise adaptée. Ses mains aussi étaient minuscules, mais elle fait plein d'exercices, des espèces de yoga de doigts là, qui lui ont permis d'élargir l'étendue qu'elle pouvait avoir sur le clavier. Et donc, elle est arrivée à tout jouer, ou presque, là, peut-être un ou deux compositeurs qui étaient inaccessibles. Et elle avait un rire tellement communicatif et un sens de l'autodérision formidable. Dans une entrevue, on lui demande est-ce que ce rythme-là effréné de concert qu'elle avait, c'était ce qu'elle souhaitait, ou est-ce qu'on la pousse?

et elle dit toujours « On me pousse toujours, je décide peu de choses ». Et l'animateur de répliquer, c'est en anglais, « Why don't you push back ?» Donc, pourquoi vous ne répliquez pas ce à quoi elle dit dans un grand éclat de rire « Parce que je suis trop petite ». Quand même irrésistible. Cela dit, ça ne l'empêchait pas d'avoir une très grande puissance. La voici dans la suite espagnole, opus 47 de Albéniz.

Alicia de la Rocha jouait quelques extraits de la suite espagnole opus 47 de Albéniz. C'est l'histoire d'une jeune femme, Amelia, qui est belle et qui attire les regards un peu malgré elle. Elle vit dans une maison où on la jalouse, particulièrement sa belle-mère, qui finit par l'empoisonner. Ce récit-là, c'est une chanson folklorique, Le Testament d'Amelia, qui a été mis en musique par un compositeur anonyme d'Espagne au 18e siècle et dont Michel Lobet a fait un air pour guitare qui fait partie d'une suite et qu'on va écouter par Raphaël Feuillâtre. Les derniers vers sont très poignants parce que la jeune fille se sent glisser et elle devient consciente du perfide stratagème et elle dit « Mère ou ma mère, vous m'avez donné des poisons, cela a provoqué la torsion de mon cœur, où mon cœur se noue comme un bouquet d'œillets. »

C'est Julie Daou qui est avec vous. Cette émission est une réalisation d'un formidable humain, Hugo Saint-Denis, qui est aussi aux choix musicaux. J'espère que vous allez passer un très beau dimanche, une belle semaine. C'est Julie Daou qui vous accompagnait. Prenez bien soin de vous et de tous ceux qui vous entourent.

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4: C'est dimanche. Bienvenue à l'émission Le Temps d'une Escale. Catherine Pépin avec vous. Ravie de vous accueillir encore une fois pour ces escales musicales. Première escale, le Brésil aujourd'hui avec la musique d'une pionnière. Elle s'appelle Chiquinha Gonzaga. Au 19e siècle, elle a été la première femme chef d'orchestre du Brésil. Une compositrice reconnue, très active dans les luttes sociales aussi. Je vais vous en parler un peu plus tard. Une artiste vraiment remarquable. Joué ici par la guitariste Gaëlle Solal. On va écouter la pièce Paraguaçu. Paraguaçu comme ce long fleuve qui coule dans l'état de Bahia et se jette dans l'océan.

Paraguaçu, c'est une pièce de la compositrice brésilienne Chiquinha Gonzaga, jouée à la guitare par Gaël Solal, guitariste marseillaise, passionnée des musiques latino-américaines et qui œuvre aussi pour la représentation des femmes dans le monde de la guitare classique. C'est intéressant, elle a fondé une association qui s'appelle Guitare Elle pour soutenir les femmes guitaristes. Alors c'est pas étonnant qu'elle s'intéresse au répertoire de Chiquinha Gonzaga, cette pionnière, première femme, donc chef d'orchestre au Brésil, compositrice aussi. Elle a composé des opérettes, des chansons de carnaval et puis des pièces d'un genre populaire qu'on appelle choro. Elle faisait le pont en fait entre l'élite et le peuple, Chiquinha Gonzaga. Elle-même était issue de deux mondes. Elle est née en 1847, fille d'une esclave affranchie et d'un père militaire. Et toute sa vie, elle va transgresser comme ça les frontières sociales, culturelles. Elle se passionne très tôt pour le piano, mais son père tient à la marier jeune avec un homme qui lui interdit formellement de jouer et de composer, un homme qui perçoit la musique comme une rivale. Alors elle demande le divorce et à 18 ans, elle est obligée de se débrouiller toute seule. Elle donne des leçons de piano et puis rapidement, elle connaît du succès avec ses compositions sur des thèmes qui touchent donc le peuple, jamais élitiste. Et elle a défié les conventions, mais pas seulement dans le domaine de la musique. C'est ça qui est intéressant avec elle. Elle a milité pour l'abolition de l'esclavage. Elle a fondé aussi une société de droit d'auteur, une société qui existe encore aujourd'hui. On va écouter une de ses pièces importantes. C'est Atraente. C'est sa première partition imprimée. Un grand succès qui lui a permis de vivre de sa musique.

Quelques compositions brésiliennes, on a entendu Brejeiro d'Ernesto Nazareth, suivi de Baquianas Brasileiras numéro 5 de Villa Lobos, et à l'instant Doce de Coco de Jacob do Bandolim. Il y avait entre autres Yo-Yo Ma à l'instant qu'on entendait avec son violoncelle. Yo-Yo Ma qui nous a guidés jusqu'à Sao Paulo, en périphérie de la ville, dans les favelas, les quartiers populaires, qui sont en train de se transformer, notamment grâce à l'art. Les artistes des favelas, on pense aux peintres, aux photographes, au lieu de chercher à exposer à tout prix à l'extérieur du quartier, à l'extérieur des favelas, dans les grandes galeries, ils ont décidé d'ouvrir leur propre galerie d'art dans les favelas. Il y a plusieurs initiatives qui se multiplient comme ça, qui s'inspirent. En fait, les artistes s'inspirent les uns les autres pour faire ça. Par exemple, la galerie Favelarte. C'est un mot valise pour favela et art. Le fondateur de cette galerie Favelarte dit « L'art doit être là où il n'y en a pas ». Il n'y avait pas de galerie ici. Maintenant, il y en a. Quel meilleur endroit pour le faire avec notre peuple dans notre quartier. Et c'est vrai que c'est gagnant pour tout le monde. Ça crée une économie locale, hein, ceux qui montent les expositions, l'imprimeur du quartier, l'éclairagiste. Pour une performance, par exemple, ou un vernissage, on fait appel à une tente pour nourrir tout le monde. On engage un voisin comme DJ. Et surtout, ça met de la beauté dans ces lieux qui en manquent. Il y a un directeur de galerie qui dit « Avant, il y avait des ordures, de la drogue. Maintenant, il y a la galerie. » J'ai lu un article vraiment tellement intéressant, relayé par le Courrier International, sur ces galeries qui fleurissent dans les favelas. Et c'est très beau parce que ça nous ramène aussi au sens étymologique du mot « favela ». La favela, à l'origine, c'est une plante avec des fleurs qui poussaient en abondance sur les collines autour des grandes villes.

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À l'antenne d'ici musique, d'abord on a entendu Malaika. Quelle version! Juliette Magnevasoa, c'est elle qui chantait. Et à l'instant, Tissi Lawen, c'est un groupe de Djanet en Algérie. Djanet, c'est une oasis dans le Sahara algérien. On reste dans le désert du Sahara, mais on s'en va plus à l'ouest, en Mauritanie, dans une petite ville en plein cœur du désert qui s'appelle Tchingeti. C'est vraiment petit, à peine 5000 habitants. Mais c'est l'une des villes les plus importantes de Mauritanie. Pourquoi ? Parce qu'on y retrouve des livres très anciens, des manuscrits précieux conservés par un seul homme dans une bibliothèque. Il s'appelle Mouhamad Gholam El Habot. Il a hérité de centaines de manuscrits dont il prend soin comme si sa vie en dépendait. Il dit « J'ai avec eux, avec les manuscrits, la relation d'un père avec son fils. Nous devons les protéger jusqu'à ce que Dieu prenne cette terre et tous ceux qui y vivent. » Alors ces manuscrits remontent au 18e et 19e siècle, à l'époque où cette ville était un point de passage des caravaniers, des caravanes de dromadaires qui transportaient du sel, de l'or, mais aussi des pèlerins, des intellectuels qui partaient d'Égypte jusqu'en Andalousie et qui passaient par cette ville. Et en chemin, ils écrivaient sur les mathématiques, la médecine, la poésie. Et c'est là que les écrits ont été rassemblés. On appelait autrefois la ville de Tchingeti la Sorbonne du désert. Mais aujourd'hui, les jeunes ont quitté pour la plupart cette ville pour la grande ville. Et Mouhamad reste presque seul avec ses manuscrits qu'il doit protéger. Surtout des dérèglements climatiques parce que il y a des tempêtes de sable, des orages soudains qui sont de plus en plus fréquents. La nature se déchaîne de plus en plus souvent. Il y a des vagues de chaleur extrême ou de froid extrême. Et Mouhamad dit « Je dois préserver cet héritage pour moi et pour l'humanité tout entière ».

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Shinseki Orchestra, qui interprétait un extrait de l'œuvre de Florence Price, Ethiopia's Shadow in America, l'ombre de l'Éthiopie en Amérique. Mais moi, je vais plutôt vous parler de l'ombre d'Arthur Rimbaud en Éthiopie. Arthur Rimbaud, il a écrit ses premiers poèmes à 15 ans, Le bateau ivre, Le dormeur du Val, et ses derniers poèmes, il les a écrits autour de 20 ans. Après ça, il a renoncé à la littérature pour se lancer dans une vie d'aventurier, en quelque sorte. Il faisait des voyages en Europe, du commerce au Moyen-Orient et en Afrique, et ses aventures l'ont mené jusqu'en Abyssinie, l'ancien empire d'Éthiopie. Par trois fois, il s'est installé dans une ville dans l'est de l'Éthiopie qui s'appelle Harar, entre 1880 et 1891, l'année de sa mort. C'est un épisode, ça, qui intrigue énormément les admirateurs de Rimbaud. Qu'est-il vraiment allé faire là-bas, en Éthiopie ? Ce qu'on sait, c'est qu'il faisait de la contrebande. Il a vendu des armes au roi Ménélik, le futur empereur d'Éthiopie. Et aujourd'hui, à Harar, dans cette ville, son nom évoque surtout ça, le trafic d'armes, les rumeurs sur ses mœurs légères, aussi, et puis des accusations d'espionnage. Beaucoup ne savent pas de qui on parle, en fait. Certains pensent qu'on parle de Rimbaud, de Stallone. Mais malgré ça, il existe un musée Rimbaud à Harar, avec notamment des photos prises par Rimbaud lui-même, des photos de la ville à cette époque-là. Quelques vers du bateau ivre aussi, son poème traduit en amharique, la langue d'Éthiopie. Alors, en voici quelques vers du bateau ivre. 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
1: Celui que nous venons d'entendre avec sa voix grave, c'est Melingo, un chanteur argentin qui aime beaucoup mélanger les genres. Un mélange de musique indienne et de tango ici. Je lisais cette semaine une série de portraits d'expatriés en Argentine qui ont choisi Buenos Aires pour le tango. Ils ont tout quitté par amour du tango. J'ai trouvé ça dans un journal suisse qui s'appelle Le Temps. Alors, on parle notamment de cette Écossaise qui dit « Dès mon arrivée, je suis tombée amoureuse de Buenos Aires d'abord, puis du tango. Et elle possède, tenez-vous bien, 16 paires de souliers uniquement pour danser le tango. » Ben oui. Une Américaine aussi qui a découvert, elle, le tango en Arizona. Et puis, elle a décidé de vendre tout ce qu'elle possédait aux États-Unis pour venir s'installer dans le quartier de San Cristobal, à Buenos Aires. Et finalement, il y a aussi cet étudiant turc qui était venu avec un ami pour étudier à Buenos Aires pendant un mois et demi. Et au bout de 2 semaines, il a dit à son ami « Toi, tu repars seul. Moi, je reste ici. » Et vous voyez, 2 ans plus tard, il a fondé sa propre école de tango. Donc, c'est vraiment une piqûre très intense. Il dit « C'est une énergie qui manque dans l'instant présent, une danse d'improvisation qui fait tout reposer sur les émotions. » Et ce qui est intéressant, c'est que c'est vraiment, les parcours dont je viens de vous parler sont vraiment dans la continuité de l'histoire même du tango. C'est une musique et une danse créées en partie par des immigrants déracinés.

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D'abord, Agnès Jaoui chantait sur le pont de l'Alma Mia, et à l'instant, c'était La Mas Bella Niña. C'est un poème de Góngora, poète classique espagnol du XVIe, XVIIe siècle, mis en musique et chanté ici par Paco Ibáñez. En fait, c'est le premier morceau en solo de Paco Ibáñez, sorti en 1956, cette adaptation du poème de Góngora. Paco Ibáñez, dans la francophonie, pour nous, c'est surtout le chanteur espagnol qui a traduit et chanté Brassens. Et c'est drôle parce qu'au début, il était vraiment pas sûr. Il disait « Ami, Brassens no me gustaba nada, me parecía un gorila », ce qui peut se traduire par « Pour moi, Brassens, j'aimais pas du tout, il me faisait penser à un gorille ». Mais petit à petit, il découvre bien sûr le talent de Brassens et il s'aperçoit que comme lui, Brassens aimait beaucoup la poésie classique. Brassens, ça on a peut-être tendance à l'oublier, on pense surtout aux chansons qu'il a écrites lui-même, mais il a mis en musique aussi de grands poèmes de la littérature française, Le Petit Cheval de Paul Fort, Il n'y a pas d'amour heureux d'Aragon, Colombie de Paul Verlaine, Pensée des morts d'Alphonse de Lamartine, À mon frère revenant d'Italie de Musset, Altesse de Victor Hugo, et Paco Ibáñez finit par devenir l'un des plus grands admirateurs de Brassens, son ambassadeur en Espagne en quelque sorte. Ils deviennent amis aussi, ils partagent de bonnes paellas, semble-t-il. Alors le voici, Paco Ibáñez, avec une chanson de Brassens que vous allez reconnaître tout de suite.

À l'antenne d'ici musique, vous écoutez Le Temps d'une Escale, c'est Catherine Pépin avec vous. On a entendu Dance Me to the End of Love de Leonard Cohen en version flamenca par un duo qui s'appelle De Francis. Et à l'instant, c'était Stein Torleif Biela, auteur, compositeur, interprète norvégien. Norvégien tout comme Lillebjørn Nilsen, qu'on va écouter dans un petit instant. Il est considéré, Nilsen, comme le chanteur de la capitale Oslo. Il a écrit plusieurs chansons sur la ville dans laquelle il est né, dans laquelle il est mort. Oslo, c'est une ville très particulière, qui est entourée de forêts. Dans la forêt de Nordmarka, par exemple, tout près d'Oslo, il y a des arbres qui

qui serviront à fabriquer des livres pour la bibliothèque du futur. Ça, c'est un projet incroyable. Une fois par année, un auteur dépose un manuscrit secret, scellé, dans un tiroir de verre et d'acier. On fait ça depuis une dizaine d'années et on va continuer à le faire pendant 100 ans, jusqu'en 2114, le temps que les arbres poussent. Et à ce moment-là, ces livres secrets seront imprimés sur le papier obtenu grâce aux arbres qui sont en train de pousser. Ces livres seront révélés et existeront pour le bien de tous. Ils sont destinés, c'est ça qui est merveilleux, à des lecteurs qui ne sont pas encore nés, probablement. C'est l'idée d'une artiste écossaise qui s'appelle Katie Patterson. Margaret Atwood, notre Margaret Atwood, a déposé un manuscrit. Alors, personne ne pourra le lire avant l'année 2114. Magnifique projet. Le voici, notre Osloït, Oslois, en tout cas ce chanteur d'Oslo, Lillebjørn Nilsen.

Con Sira chantait Morena à l'instant à l'antenne d'ici musique. J'espère que vous passez un bel avant-midi en notre compagnie. Le temps d'une escale, c'est cette émission que vous êtes en train d'écouter. Catherine Pépin avec vous. Si vous avez envie de nous écrire, n'hésitez pas à le faire. escale@radio-canada.ca. Je répète l'adresse, tiens, escale@radio-canada.ca. Vous pouvez passer aussi par l'application Radio-Canada Audio et vous trouverez dans quelques minutes l'émission en rattrapage également sur audio. Voici Idir, il nous invite à quoi ? À faire la fête.

Gamela, Diogo Ramos à l'antenne d'ICI Musique. C'est là-dessus que se termine l'émission Le Temps d'une Escale. Merci beaucoup, beaucoup à Emmanuel Lambert, à la réalisation et au choix musical de cette émission. Merci aussi à Julie Parker, à la recherche. Au microphone, Catherine Pépin. On se retrouve bien sûr la semaine prochaine. Ciao.

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1: Bienvenue à Cool Aller-Retour avec votre capitaine Robin Joël Cool. Le samedi, c'est l'aller, on part les cheveux dans le vent. Puis le dimanche, on revient, mais cette fois-ci avec le linge puis les sacs de couchage qui sentent la boucane. Parce que oui, en fin de semaine, on explore les chansons de feu de joie, de canot-camping puis d'aventure en plein air. Pour partir ce retour en beauté, un groupe de Alma au Québec, voici Marie-Céleste et Feu de joie.

C'était la très belle voix de Caroline Savoie et je n'y vois que du feu. Vous écoutez Cool Aller-Retour, Robin Joël Cool aux commandes. Et oui, en fin de semaine, je vous emmène par les oreilles autour d'un feu de camp. Oh, moment anecdote. Moi, je me considère optimiste, mais des fois, la vie t'envoie des balles courbes. C'est comme un test. On est en 2010, je viens de virer 30 ans, j'ai beaucoup de contrats occupés par-dessus la tête. La seule affaire, c'était à 100% des contrats non rémunérés. Robin, ça, mon ami, ça va être bon pour ta carrière à long terme. Mais un jour, le court terme est venu me rattraper. Monsieur Cool, à court terme, pensez-vous pouvoir nous payer le loyer des 6 derniers mois? Heureusement, j'avais mon oncle Gilles, toujours à la recherche de patrouilleurs en canot sur la rivière Bonaventure pour son camping plein air. Je l'appelle, je dis « Allô, mon oncle, t'aurais-tu ça, toi, une job pour ton neveu? » Il dit « Oui, Robin, justement, j'ai une formation qui commence demain matin. » J'ai à peine le temps de pogner une brosse à dents, j'étais dans le train, puis le lendemain matin, la gang m'attendait dans une vanne, tout le monde habillé en homme grenouille, prête pour leur premier test de sauvetage. Moi, le citadin, avec mes petits souliers plateforme puis ma redingote multicolore, l'instructeur, il me dit « C'est-tu toi le neveu? » Il me passe un dry suit rouge pétant, on pointe ça pour la rivière, puis vu que j'étais très visible, il me choisissent moi pour être la victime en eau vive à sauver. Mon rôle, essentiellement, c'était de me faire garrocher dans les rapides pour que les sauveteurs en formation se pratiquent à me récupérer, une espèce de mannequin humain flottant. Oui, je l'avoue, j'étais clairement là à cause que j'étais le neveu du boss. Mais le soir arrivé autour du feu, j'ai fait ce que moi je savais faire. Je leur ai gratté de la guitare. Et c'est cette même passion pour la guitare qui m'amène à vous parler d'Henry Kinkead et de son projet néo-folk Héron. Projet qui rend hommage aux racines musicales du Québec, particulièrement au patrimoine traditionnel gaspésien, mais qui ratisse pas mal plus large. Hier, on écoutait leur chanson « Bonne aventure ». Aujourd'hui, pour leur côté B, une reprise du grand faiseur de chansons de feu de camp, Richard Desjardins. Voici Héron, et il va toujours y avoir.

Du Madawaska au Nouveau-Brunswick, le groupe punk folk La Patente et la chanson Ride en canot et juste avant la magnifique Julie Aubé et Nouveau-Brunswick. Vous écoutez Cool Aller-Retour? Et oui, en fin de semaine, dans le GPS, j'ai mis des chansons de feu de camp. Hier, à l'allée, on a écouté cet artiste Mi'kmaq du Cap-Breton en Nouvelle-Écosse, Morgan Toney, qui mélange musique traditionnelle Mi'kmaq et le Celtic, qu'il nomme lui-même le Mi'kmaltic. Si autour du feu, certains jouent de la musique, d'autres dansent. Dans la tradition Mi'kmaq, il y a le Kojwa, qui est une danse traditionnelle souvent dansée en cercle pendant différents rassemblements, comme des mariages ou autres célébrations. Voici une relecture de cette tradition à la manière Mi'kmaltic avec Morgan Toney et Kojwa.

Formation de musiciens de l'île du Prince-Édouard et des îles de la Madeleine, c'était Vichten et Terre Rouge. Vous êtes toujours à Cool Aller-Retour. Aujourd'hui, pour ce retour, je reviens sur Cédric Dain-Lavoie, parce que c'est vraiment un artiste à découvrir. C'est un gars qui a poussé le concept du côté A puis du côté B de la cassette encore plus loin que moi, avec son album Archive Seasides, paru en 2025. Depuis quelques années, il développe une démarche unique autour des archives sonores du Québec et de l'Acadie en récupérant de véritables enregistrements folkloriques anciens pour leur donner une nouvelle vie à travers des paysages musicaux modernes, sensibles, cinématographiques. Parmi les moments qui m'ont le plus touché sur le disque, il y a cette pièce qui s'appelle « Un matin, je me lève ». Une pièce construite à partir d'un enregistrement capté en 1948 à Pubnico West, en Nouvelle-Écosse, auprès de Madame Sephora et Madame Louis Amiro. Ce morceau-là représente bien ce que j'aime, moi, le plus de la musique traditionnelle. En fait, la musique en général, la sincérité. Parce que ça nous donne accès à notre propre vulnérabilité d'humain. Ici, on y entend toute la beauté fragile des voix d'autrefois, cette manière simple et vraie de chanter les départs, l'attente, le temps qui passe. Parce que les nuits autour du feu finissent toujours par s'éteindre et qu'un matin finit toujours par se lever, voici Madame Sephora et Madame Louis Amiro sous la bienveillance de l'ingénieux Cédric Dain-Lavoie. Voici « Un matin, je me lève ».

C'était Belle Grand-Fille avec Camping Sauvage. Vous êtes toujours à Cool Aller-Retour avec votre capitaine Robin Joël Cool. Là, je me permets de vous partager un de mes plus beaux souvenirs de feu de camp, soit le soir de mon mariage avec celle que j'appelle la plus belle Gaspésienne du système solaire, Viviane Audet. Sur le bord de la rivière Bonaventure, les guitares qui se passent de main en main pour célébrer l'amour, comme si tout le monde autour de nous essayait à sa manière de souffler doucement sur les braises pour être sûr que le feu brûle encore longtemps entre moi puis ma douce. Parce qu'autour d'un feu de camp, il y a pas juste la boucane qui passe à travers le linge, il y a l'amour aussi. Voici mon plus beau souvenir de toune de feu, avec pas de casque, et l'amour passe à travers le linge.

C'était Deria Yildirim et Cool Hand. Vous écoutez Cool Aller-Retour avec votre animateur Robin Joël Cool. Oui, je sais, ça fait beaucoup de cool en même temps. Ce qui m'amène à parler de l'homme le plus cool pour moi du Québec, Jim Corcoran. Hier, on écoutait Jimmy Bertrand. Aujourd'hui, pour le retour, je reviens avec Monsieur Corcoran. Originaire de Sherbrooke, un anglophone qui a choisi très tôt de chanter en français, il est devenu un des plus grands auteurs-compositeurs-interprètes du Québec et pendant 3 décennies, il a animé l'émission À propos sur les ondes de CBC, où il a fait rayonner la musique canadienne-française auprès des auditeurs canadiens-anglais, un véritable ambassadeur des artistes de la francophonie. Comme le feu, il rassemble. Il nous éclaire en ces temps où la lumière est parfois timide. Voici un retour aux sources avec Jim Corcoran et la fille du capitaine.

C'était Archipel de Philippe B qui nous racontait un petit moment nostalgique au camping du vieux phare. Vous écoutez Cool à retour avec votre capitaine Robin Joël Cool. On reste dans l'univers du feu, mais on prend une pause la guitare. Pour revenir à Soleil Secret, un de mes duos coup de cœur. Hier, on écoutait la chanson Saison des feux. Et aujourd'hui, pour le retour, alors que la braise s'éteint peu à peu et qu'on aperçoit le soleil craquer le jour, voici Rose Lueur.

porté par la voix du chanteur Arthur Teboul, c'était Feu Chatterton et Allons voir. Et juste avant, l'irrésistible Juliette Armanet et Brûler le feu. Vous êtes toujours à Cool Aller-Retour avec Robin Joël Cool. Au moment tranche de vie. Mon nom de scout, c'était Goéland Persévérant. Persévérant parce que c'était la façon polie des moniteurs de me dire que j'étais orgueilleux pis que je lâchais jamais. Pis Goéland parce que je mangeais n'importe quoi. Mais surtout parce que je volais constamment les restants de lunch de mes petits chums de scout. Un sandwich pas surveillé 2 minutes, il disparaissait mystérieusement. Et c'est là que j'ai appris à faire des abris en branches de sapin, à partir un feu sous la pluie, à attacher des nœuds compliqués qu'on oubliait toutes 2 semaines plus tard, puis à pogner mon or sans boussole. Des fois, mon or y changeait un peu selon le sentier, mais l'intention était très bonne. Puis à la fin du camp, il y avait toujours l'épreuve ultime. Te servir de tout ce que t'avais appris puis passer une nuit toute seule dans la forêt. Ça, quand t'as 11 ou 12 ans, mon ami, ça peut paraître comme une expédition dans le Grand Nord. Tu fais semblant d'être courageux, mais tu deviens soudainement très conscient que la forêt fait beaucoup de petits bruits la nuit. Hein, le moindre craquement de branches devient un ours noir. Un écureuil qui passe devient un orignal enragé. Ce qui m'amène à parler de cette petite perle qui m'a été proposée par ma très chère moussaïonne réalisatrice Sarah Hébert. Je vous parle ici de Forêt marine, le projet de Sandy Valiquette, une fille débrouillarde de Charlevoix qui a travaillé au cinéma, soufflé dans un saxophone, chanté à tous les vents. Je sais pas trop comment catégoriser cette chose délicate, sincère, comme un moment saisi de l'enfance. Je sais pas si Sandy Valiquette a été Jeannette, mais pour moi, c'est une pièce qui m'a ramené à cette période de scout, ma première nuit en forêt, ou comme

Ingénieux Hidalgo Don Quichotte de la Mancha. Mon imagination transformait les arbres de la forêt en abominables dragons épeurants. Un texte dit par un enfant sur un book de Peking. Voici Forêt marine et lune soleil dragon.

On va parler. Tu vas voir le bout de la lune qui est caché, tu vas le voir, mais tout noir. Le soleil, c'est une grosse boule de feu.

montagne, plein de bosses. Puis le feu qu'il y a dedans, c'est le feu, c'est le feu de la, du soleil et des dragons. Puis les volcans, là, ils font des grosses explosions parce que des fois, il y a des dragons ou bien des météorites qui sont restés pognés dedans. C'est pour ça que

Vous avez envie de m'écrire, vous avez des suggestions de chansons, des commentaires, ça va me faire un plaisir immense de vous lire. Rendez-vous sur l'application Radio-Canada Audio et cliquez sur la bulle de conversation de Cool Aller-Retour.

Vous écoutez Cool Aller-Retour avec Robin Joël Cool. Hier, on est allé à la rencontre d'Étienne Copé, un de mes artistes coup de cœur des dernières années, puis c'était bien évident que j'allais le ramener dans mes valises du dimanche. En plus d'être un créateur de chansons incroyables, Étienne Copé nous a offert l'an dernier un magnifique album hommage au grand Joe Dassin. La rencontre entre l'univers de Copé et celui de Dassin, on dirait que c'était écrit dans le ciel étoilé d'une nuit de Perséide. Là, je vais dire un gros mot, mais je trouve que c'est un album pertinent. Bien plus qu'une réinterprétation, la sensibilité, mes amis, la sensibilité d'Étienne Copé nous donne accès à une nouvelle appréciation de l'œuvre de Joe Dassin. Disons que moi, j'aurais donné cher pour avoir Étienne Copé avec moi autour de certains feux de camp où je dois dire qu'on a massacré notre cher Joe Dassin. Il y a toujours quelqu'un qui embarque trop vite sur le refrain, quelqu'un qui connaît juste la moitié des paroles de la toune, quelqu'un qui chante un peu à l'ouest de la note. Mais malgré ça, pendant quelques minutes, tout le monde chante ensemble comme si on se connaissait depuis tout le temps. Peut-être que c'est ça, au fond. Les grandes chansons, un endroit où des inconnus finissent par se connaître un peu plus. Sans plus tarder, voici Étienne Copé et les Champs-Élysées.

du folk, de la liberté, du vent dans les cheveux. Vous écoutez Cool Aller-Retour avec votre animateur, Robin Joël Cool. Hey, lui, il est cool.

Je pouvais pas passer à côté de mon top 2 personnel franco et anglo, des chansons que j'ai le plus jouées autour d'un feu. Là ici, je me fais plaisir en espérant vous faire plaisir. Voici à Cool Aller-Retour, Daniel Lanois et juste après, Bob Marley.

Bob Marley. Guylaine Tanguay prend le relais dans quelques instants avec Quand le soleil dit bonjour au country. Car oui, c'est déjà la fin de ce cool aller-retour. On se retrouve samedi et dimanche prochain avec un autre aller-retour où je mettrai dans mon GPS musical l'été de mes 16 ans. Oui, on se plonge dans la nostalgie. Sujet vaste qui peut varier selon le nombre de fois que t'as fait le tour du soleil. Aux commandes de ce voyage, votre capitaine Robin Joël Cool et à la réalisation Sarah Hébert. D'ici là, je vous laisse avec une collaboration étonnante. Leurs chansons respectives ont certainement été chantées sur le bord d'un feu. Voici les trois accords et René Martel avec « Sur le bord ».

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4: Bonjour, ici Guylaine Tanguay. Bienvenue à Quand le soleil dit bonjour au country. Je suis très heureuse de vous retrouver en ce beau dimanche pour partager de la bonne musique et quelques petites histoires, évidemment. C'est l'été, on veut s'amuser, décrocher. Eh bien, c'est ce qu'on va faire pour les 2 prochaines heures sur ICI Musique. On commence ça tout de suite avec Jerry Cormier qui nous joue du Zydeco. Merci d'être là.

Ah, Jerry Cormier, ça part bien, ça. Moi, j'ai toujours aimé sa voix qui est douce puis rassurante. Et là, je vais vous le dire, là, pour choisir les chansons que je vais vous faire écouter, ben, je me plonge souvent dans mes souvenirs. Comme ça, ça m'aide à trouver ce qu'il faut. Et là, j'ai envie de vous amener vers une femme que j'ai toujours admirée. Je la trouve audacieuse, colorée, féminine, mais féminine là jusqu'au bout des ongles. Je la connais pas, mais j'ai l'impression que elle, rien ne peut l'arrêter. En tout cas, je pense. Plus jeune, quand j'écoutais de la musique des États-Unis, là, comme on disait, de la musique en anglais, ben, je me disais que ces personnes-là étaient complètement inaccessibles, que je pourrais jamais les voir sauf à la télé. Surtout quand tu restes à Gérard. Ville. Mais quand je partais ma cassette là, dans ma petite chambre rose, là, eh ben là, mes rêves défilaient. Et j'avais l'impression que tout devenait possible. Et la musique a cette force hein, de nous faire voyager, même dans nos rêves les plus fous. Alors là, tout le monde, à vos rêves, vous êtes prêts? On part avec Dolly Parton.

Et c'est toujours bon. Isabelle Boulay a aussi cette capacité de nous faire voyager à travers sa voix. Un jour, elle s'est fait plaisir avec un album qui s'appelle « Ses plus belles histoires ». Et à mon grand bonheur, elle a repris cette bonne vieille chanson de Lévi Boulian. On écoute « Vol Colombe ».

C'était Jean-François Brault et Marie-Ève Janvier qui nous offraient avec douceur et amour l'adaptation en français du grand succès de Gordon Lightfoot, Sundown. C'est un grand privilège de choisir ce que je vais vous faire jouer. J'aime ça parce que je peux vous présenter des artistes que vous connaissez, mais d'autres que vous connaissez peut-être un petit peu moins. Des gens là, qu'on voit un peu moins à la télé. Et parlant de ça, ben lui, on le voit moins à la télé, justement, mais sur Ici Musique, il y a vraiment une belle place. Je parle de Jacques Surette, ce jeune Acadien talentueux et attachant comme tout. Moi, je l'ai rencontré sur un plateau de télé. Oui, vous allez dire, il y a beaucoup de rencontres sur les plateaux. Oui, évidemment. Un petit gars gentil, timide, adorable, avec un accent, là, juste à lui. Son accent qui lui vient du français acadien de la Nouvelle-Écosse, mais du secteur Sainte-Marie. Et ça, là, c'est un détail important, parce que chaque coin de pays a son accent. C'est une petite touche différente, là, qu'aucun dictionnaire peut écrire, ben c'est ça. Moi, j'appelle ça une caresse de région. Jacques aime bien garder, lui, des expressions, des tournures de phrases des premiers Acadiens installés dans les Maritimes. Comme lui, là, exemple, il dit qu'il chante et qu'il parle en acadjon, OK? Au lieu de dire, mettons, « continuer », il va dire « conchonner ». Puis de temps en temps, ben à travers ces phrases, vous allez entendre passer un petit « oh, j'avion » ou « j'allion ». Je vous le dis, là, c'est craquant. J'aime tellement ça. Un accent parlé, c'est beau, mais chanter, c'est encore mieux. Je trouve que ça nous permet de voyager d'un endroit à l'autre à travers une simple voix. Bref, écoutez ça, vous allez adorer. Sa toune s'appelle « Le siffleux » et vous allez voir, là, vous allez tomber bien relax et ça va vous mettre un petit sourire en coin, c'est promis.

Je vous l'avais dit, hein? Jacques Surette, c'est comme une petite dose de bonheur pur. Et là, on part dans les pays chauds avec Alex Berger puis sa guitare hawaïenne.

Ah, la guitare hawaïenne, ça, ça fait vraiment été. Je sais pas pour vous, mais moi, j'ai des listes de chansons dans mon téléphone. Avant, on n'avait pas ça. On avait, bon, ceux qui sont de mon époque, là, des gros rangements pour mettre nos cassettes. On avait des rangements à CD. Avez-vous eu ça, vous autres, là? Tu sais, le petit livre noir qu'on ouvrait, qu'on dézippait. Et là, il y avait toutes nos CD qu'on pouvait mettre là-dedans, là. C'était incroyable. Même le lecteur CD multiple dans l'auto. Hey, ça, moi, je me disais, c'est juste les gens riches qui peuvent avoir ça. Moi, j'en avais juste un, mais quand, là, ça sortait, puis là, tu pouvais tourner ça, puis là, t'avais plein de CD, tu pouvais écouter toute la musique que tu voulais, c'était pas rien. Bon, c'est une autre époque, mais ça fait du bien de se ramener dans nos petits souvenirs. Ben maintenant, ça a changé un peu. Tout est dans notre téléphone, hein? Des listes de chansons d'été, de Noël, de mariage pour les enfants, pour les petits-enfants, pour les parties. On a des playlists pour toutes les occasions. Mais c'est le fun, comme ça, on peut partager notre musique avec tout le monde. Et là, ben justement, j'ai envie de vous partager quelques-unes de ces chansons qu'on retrouve dans mes playlists à moi, là. En voici une qui est là depuis très longtemps, Zac Brown Band et Toes.

La prochaine, c'est mon gendre qui m'a fait écouter ça en me disant qu'il entendait un peu ma voix à travers celle de l'Irlandaise Clodagh Lawler. Alors écoutez ça, puis vous me direz ce que vous en pensez après.

Ah ben c'est vrai, oui, je m'entends un peu là-dedans, c'est drôle ça. Ah mais c'est beau, j'aime ça. Et là on revient chez nous, avec un acteur extraordinaire mais qui joue tout aussi bien son rôle de chanteur country, on écoute Gildor Roy.

Un jour, Mario Pelcha a eu la brillante idée d'unir des chanteurs sur un album et de leur faire chanter des succès country. Des chanteurs pas nécessairement associés à la musique country, mais c'était un peu pour faire le pont entre la pop et le country. Ce concept d'album qu'il a appelé « Quand le country dit bonjour » a donné droit à des belles choses puis des belles surprises. Mon ami Bourbon Gauthier a chanté une chanson que j'avais souvent entendue dans ma jeunesse et c'est la belle Claude Valade qui l'avait popularisé ici au Québec. En fait, c'était sur la face B de son 45 tours « Aide-moi à passer la nuit » qui était la face A. Me suivez-vous toujours, là? Si vous suivez, c'est que vous êtes probablement de ma génération. Sinon, c'est pas grave, je continue mon histoire. Tout ça, c'était en 1975, mais là, on écoute la version Bourbon Gauthier au bout du monde.

Ah, mon ami Bourbon Gauthier, oui, j'irai jusqu'au bout du monde avec toi, je m'ennuie. On a eu le plaisir de faire de la tournée ensemble et ça, ça me manque beaucoup. Et je vous promets, là, je vais vous raconter cette belle histoire-là dans une autre émission, c'est sûr. Et sur ce même album, quand le country dit bonjour, eh ben, Jonathan Pinchot s'est transformé en Willie Lamotte pour chanter à cheval.

Ah, merci Véranda, on va-tu être bien? Oui, on est bien. Et moi, je suis bien de vous raconter mes histoires aussi à travers la musique, parce que c'est le privilège que j'ai aussi avec ce micro sur Ici Musique. Et je me fais souvent demander comment ça se fait que t'allais faire des fois des albums à Nashville et tout ça. Alors, je vais vous raconter brièvement cette petite histoire qui dure depuis très longtemps, qui a été passagère dans ma vie. Maintenant, je fais plus mes albums ici, mais j'ai passé quand même quelques années à faire des petits allers-retours à Nashville. Et tout ça a commencé encore une fois où? Eh oui, vous avez la bonne réponse, sur un plateau de télé. Pour l'amour du country dans le temps, où est-ce que j'étais invitée? Et il y avait un Canadien qui était là, qui chantait en anglais, qui s'appelle George Canyon. Et il chantait merveilleusement bien, une voix typique, là, country. Il m'a donné son album, c'était un CD. Et quand je suis arrivée à la maison, ben j'ai écouté ça avec mon mari Carl, et j'ai dit à Carl, c'est comme ça que je voudrais sonner moi, ma voix et les instruments aussi. Alors, je voudrais que ma musique sonne comme ça. Qu'est-ce qu'on peut faire pour ça? Ben, il est allé voir les crédits, tout ça. Il a vu que le producteur, on appelle ça le producer là, en anglais, s'appelle Steve Mandel. Et comme Carl est très bon pour creuser les choses, eh ben ça fait que quelques temps après, on se retrouvait à Nashville, au restaurant, avec Steve Mandel, en train de jaser de musique et de lui dire pourquoi on était rendu là, Carl et moi. Alors, on a fait des essais en studio, juste pour le plaisir, juste pour voir si j'étais aussi bien que je pensais que j'allais être bien. Et oui, ça a été un coup de cœur musical, un espèce de coup de cœur d'amitié aussi, j'ai envie de dire, parce que ça fait des années qu'on se connaît maintenant. On l'a vu vieillir comme nous, on l'a vu avoir sa fille, faire plein de beaux projets musicaux encore et encore. Alors, ben, c'est un projet de vérité. Je pense que c'est ça, un coup de cœur aussi musical. Et toute cette belle histoire d'amitié, et ben, ces belles aventures à Nashville, ben, c'est un peu grâce à lui. Je faisais pas mes albums à Nashville pour aller dans le plus grand des studios et faire un espèce de flash avec ça sur mes réseaux sociaux. Moi, c'était vraiment le côté humain qui m'a amené là-bas. Et c'est vraiment là-dedans que j'étais bien. J'arrivais chez eux, on avait notre chambre, on couchait là, on vivait ça comme en famille, entre amis. Et puis quand j'étais en forme, je me levais, prenais mon petit café, j'allais chanter, je faisais mes voix et tout ça. On retournait au restaurant, on se promenait. Et c'est comme ça que je faisais mes albums pendant quelques années. Alors c'est une façon très, très simple à faire, oui, mais surtout une façon très humaine. Et moi, c'est comme ça.

Et voici maintenant une autre voix purement country. Elle est aussi canadienne. Elle est née à Montréal, mais elle a passé une partie de sa jeunesse en Alberta pour se retrouver à Nashville. C'est une grande star qui a reçu les plus grands honneurs. Et après la chanson, je vous dis pourquoi j'ai choisi de vous faire entendre Terry Clark.

Eh bien oui, j'avais dit que j'allais vous dire pourquoi j'ai choisi cette chanson. Derrière ce grand succès se cache un petit gars de Cornwall en Ontario. Auteur, compositeur, éditeur et ambassadeur de musique canadienne à Nashville, Gilles Goddard est l'une des figures influentes de la musique country. Et vous savez quoi? Ben, j'ai eu la chance de le rencontrer souvent et lui aussi c'est devenu un ami. Le monde est petit, hein? La fille de Girardville qui retrouve un petit gars de l'Ontario dans la capitale de la musique country pour partager la même passion, ça c'est pas rien, hein? Ben moi j'aime croire que certaines rencontres sont écrites d'avance et ça, ben ça fait partie de ces rencontres-là. Je vous parle de Nashville, mais on a aussi de quoi être fier chez nous, bien sûr. On a de la relève et beaucoup en plus. Je vous ai préparé maintenant un petit segment que j'appelle affectueusement « Let's go, girls ». Ça commence avec une fille qui a pas eu peur de mettre un chapeau de cow-boy à Marjo le temps d'une chanson, puis d'ajouter de la frange à « Amoureuse », ce succès de notre belle rockeuse. On écoute Emmanuelle Boucher.

Je ne sais pas si vous avez remarqué, mais dans le refrain, elle dit « Roméo, un jour, t'entendras ton nom à la radio ». Eh bien, c'est fait. On vient d'entendre Emmanuel Boucher et Mégane Lebel. Comme on dit, jamais deux sans trois. Alors, si on ajoute Léa Jarry à ce duo, ça donne Soleil Rosé qu'on écoute à l'instant.

Let's go girls, hein? La roue tourne. Trois filles d'une autre génération, de la relève, qui m'ont dit d'ailleurs que je les ai influencées, que je les ai inspirées. Et ça, ça me touche beaucoup. Quand je reçois ce genre de compliments-là, pour moi, c'est une grande fierté d'entendre ça. Parce qu'au fond, c'est exactement comme moi. Parce que moi aussi, là, il y en a eu plein de femmes, des chanteuses, là, qui m'ont influencée, que j'ai voulu suivre dans ma vie professionnelle. Et j'ai eu la chance de croiser une d'entre elles. Une de ces femmes qui m'a donné le goût d'avancer, de continuer encore et encore vers cette musique country, et c'est Dani Daraich. Dani Daraich, c'est la fille de la célèbre Julie Daraich, évidemment. Alors là, j'ai choisi une chanson qu'elle fait en duo avec un gars que j'aime aussi beaucoup, un Acadien originaire de Bouctouche. On écoute Heurte Leblanc et Dani Daraich.

c'est bon si on a l'impression d'être dans le party avec Maxime. Ça swing, ça, hein? Là, je sais pas ce que vous faites en ce moment. Peut-être des travaux, du ménage, de la bouffe pour la semaine ou ben vous relaxez simplement. En tout cas, j'espère que vous passez du bon temps parce que moi, là, je suis toute seule de mon bord, mais j'arrive à vous imaginer sans problème et ça me fait vraiment plaisir de vous avoir avec moi. Merci encore d'être là. C'est une grande chance d'avoir un micro et beaucoup de temps pour vous faire entendre la musique que j'aime. Et c'est pour ça que je veux vous donner des bonnes valeurs sûres. Tu sais, des classiques, des affaires qui font du bien, qui nous ramènent directement dans nos souvenirs. Mais pour moi, c'est aussi très important de vous faire entendre notre belle jeunesse, comme je l'appelle, la relève. Tantôt, on a écouté des jeunes femmes vraiment talentueuses, là, mon Let's Go Girls, vous vous en souvenez? Eh bien là, je vous sors des jeunes cowboys. Ben oui, je dis jeunes parce que pour moi, ils sont jeunes. On commence ça avec Phil J. Smith qui nous chante « De Matane à Natashquan ».

On s'en va écouter Vince Lemire. On aime le whisky. Aimez-vous ça, vous, du whisky? Moi, pas vraiment. Mais j'aime cette tune-là, par contre.

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1: Ce que j'aime de cette belle relève, c'est qu'ils font plein d'alliances, là, des duos, des trios, des bands, même le temps d'un album ou d'une tournée. Pour eux, c'est une histoire de musique, de passion et d'amitié sincère. C'est beau, ça. C'est un peu comme l'été. On trouve toutes sortes de prétextes pour se réunir, pour passer du bon temps ensemble. Ben, c'est exactement l'histoire de la Grande Ours. Une belle gang de chanteurs qui unissent leur passion pour la musique country. On écoute ce que ça donne.

Les histoires de gang et de famille, on connaît ça dans la musique country. À mes débuts, j'ai souvent chanté à une émission qui s'appelle Chansons via country sur Cogeco. C'était animé par Viateur Caron. Une émission qui a été présentée là pendant plus de 20 ans, je pense, sans me tromper, et qui a présenté vraiment beaucoup d'artistes country. Moi, je suis allée chanter là plusieurs fois, même avec ma fille Marie-Pierre. C'était vraiment là une histoire de famille. Et au-delà de tout ça, ben cette émission, c'était vraiment un attachement, une histoire de famille et de belle gang aussi. Viateur, entouré de sa famille, de sa fille, de son gendre, ben lui, ce qu'il aimait là-dedans, la musique, c'était les vraies affaires. Un bon monsieur, gentil avec nous autres, on sentait toujours les bienvenus. Et c'est drôle parce que tout ça, ça reste dans ma tête puis dans mon cœur. Et puis, récemment, je suis tombée sur une nouveauté, une chanson qui venait de sortir, et honnêtement, ça a été un coup de foudre. Quand j'ai regardé qui chantait ça, ben là, j'en revenais pas. Le petit-fils de Viateur Caron, il s'appelle Joey Thompson. Alors là, je suis allée voir qu'est-ce qui se cachait derrière cette voix-là qui est tellement touchante. Derrière ces mots aussi, qui m'ont vraiment bousculée, je vous le dis, là, j'étais très émue quand j'ai entendu cette chanson-là pour la première fois. Eh bien, c'était pas pour rien, parce que c'était l'histoire d'un jeune adolescent qui a perdu subitement son père, son héros, et qui doit continuer d'avancer malgré tout. Alors maintenant, on écoute Joey Thompson.

C'est fou, hein, comment la musique peut se transmettre d'une génération à l'autre. C'est clairement dans le sang, dans le cœur et dans l'âme. Et vous me connaissez, j'ai beaucoup de respect et d'admiration pour ceux qui ont marché avant nous. Je vous ai fait entendre le petit-fils, celui qui a un don du ciel, rien de moins. Et bien maintenant, je vous fais entendre le grand-père, Viateur Caron, un de ceux qui ont marché avant nous.

Ah, merci Viateur Caron pour toutes ces belles années que vous avez données à la musique country. Merci beaucoup. Et voici un duo que j'ai eu le plaisir de faire avec mon ami Christian-Marc Gendron il y a plusieurs années quand même. Une chanson que j'ai toujours sentie comme une vraie chanson country. Embarque ma belle.

Un duo qu'on ne voyait pas forcément venir, Caro Laurando et Martin Deschamps, qui ont décidé d'unir leur voix le temps d'une chanson, puis ça marche tellement. Moi, ça, j'appelle ça un rendez-vous improbable, un moment nouveau, différent. Et dans mon métier, ben, je dis toujours oui à ça. Moi, j'aime rencontrer les gens qui sont pas nécessairement dans mon monde à moi, là. J'aime ça faire du beau et du nouveau. Je trouve que ça me sort de ma zone de confort. Et c'est exactement ce qui s'est passé avec un tournage que j'ai fait récemment. Une émission qui sera diffusée là, à l'automne à la télé, qui est animée par Antoine Graton. Ça s'appelle « Les accords d'Antoine ». Je vous explique là, rapidement, c'est deux univers musicaux différents, donc deux artistes. On se réunit le temps de quelques chansons. Et ben, un artiste fait la chanson de l'autre et l'autre artiste fait la chanson de l'autre. Inversement, me suivez-vous toujours? C'est pas compliqué, c'est juste le fun. Mais tout ça, c'est fait avec des arrangements repensés, réinventés, tout ça par Antoine, évidemment. Et ce qui est le fun là-dedans, c'est quand tu te prêtes au jeu, là, vraiment, là, ça peut te faire découvrir vraiment une autre facette de toi-même. Et ça, je l'ai fait, ça. J'ai eu la chance de faire tout ça avec Tire le Coyote, un gars formidable. Et c'est là que j'ai vraiment découvert cette magnifique chanson d'amour en sol standard.

ma précieuse réalisatrice. Merci à vous d'avoir passé ce moment avec moi et de m'avoir ouvert la porte de votre maison, de votre voiture ou simplement de votre cœur. En tout cas, merci. J'espère que ces 2 heures vous ont fait du bien. Je vous dis à la semaine prochaine. Mon nom est Guylaine Tanguay. Merci d'être dans ma vie.

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6: Bonjour, ici Bia, votre ambassadrice tropicale de l'été. Et j'ai avec moi un panier rempli de fruits tropicalientes pour rafraîchir vos capirinhas et épicer vos barbecues. Aujourd'hui, on se promène dans les nuits d'Afrique, les soirées de Jamaïque et les couleurs de la latinité. Mais notre première escale sera à Rio avec la première méga star carioca de l'histoire. En attendant, on se détend en écoutant Vanessa D'Amata.

0: Vanessa da Mata qui chantait « Non me deixe só, ne me laisse pas seule, je suis dangereuse, mais je suis aussi gentille ». Et ces mots-là pourraient servir très bien à ma star du jour, la femme à qui j'ai envie de rendre hommage et de vous en parler. C'est une icône tropicale et kitsch, symbole de la tropicalité latine, première star d'Amérique du Sud qui a percé les écrans en Amérique du Nord. Je vous nomme Carmen Miranda. Carmen Miranda a une image aussi reconnaissable et pop que Marilyn Monroe avec sa tignasse blonde ou Salvador Dali avec ses grandes moustaches. Elle, Carmen, elle a ce turban sur la tête surmonté d'ananas, de fruits tropicaux, de bananes, des couleurs affriolantes et des tenues à froufrous. Elle a toujours le ventre dénudé et une immense bouche écarlate. On l'écoute, Carmen Miranda.
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je ne sais pas, chers auditeurs, si vous êtes déjà allés passer un carnaval à Rio ou ailleurs au Brésil. Cette chanson qui a 100 ans pratiquement, elle joue toujours. Et puis les gens, voilà, sautez sur place, mettez vos deux indicateurs dans les ciels et en alternance. Et ça y est, vous savez danser une marchinha de carnaval. Et c'est Carmen Miranda qui a créé ces chansons-là. Elle les a créées parce qu'elle était entourée des musiciens du meilleur qui se faisait à Rio à cette époque-là. Des gens qui faisaient en ce moment naître une musique qui ensuite est devenue presque une unanimité brésilienne, qui est la samba, mais qui à cette époque-là était le fruit de la rencontre de gens venus de Bahia avec les grands musiciens solistes brésiliens qui, à l'époque, avaient l'habitude de gagner leur vie en jouant des rumbas, des tangos et des boléros pour les touristes. Et Carmen Miranda, c'est la voix qui a permis à ces gens-là de quitter Lapa, Santa Teresa, un petit peu les bistrots malfamés de Rio, et de devenir finalement une musique internationale, symbole de la brasilité. C'est ça l'importance aussi de Carmen Miranda, qui pourtant était la fille d'immigrants portugais pauvres. C'était pas quelqu'un qu'on appelle carioca da gema, c'est-à-dire born and bred, née dans les racines de Rio. Non, elle est arrivée en bateau avec des parents pauvres, mais elle a grandi en écoutant cette musique jusqu'à en devenir le symbole. Et la plus grande consécration pour un Brésilien, c'est de se faire offrir d'être le thème d'un défilé d'école de samba. Carmen Miranda l'a eu avec Alô, Alô, Taí Carmen Miranda.

C'est joli, c'est Fernanda Takai qui fait une version tout en sensualité, en douceur de Taï, célèbre tube de Carmen Miranda qui 100 ans plus tard est encore repris et repris. On est sous le soleil de Bia et on visite cet univers extravagant de Carmen Miranda, icône de la tropicalité et du kitsch assumé. Cette façon maniérée qu'elle avait d'être et de chanter a inspiré beaucoup d'artistes, mais en particulier en a inspiré un, né Mato Grosso, un homme à la voix de haute contre, qui a assumé sa théâtralité en étant torse nu sur scène, le corps et le visage maquillés avec des serpents qui lui tournaient autour, toute une symbolique comme ça qui faisait peur dans les foyers. Décoré de plumes et de cornes d'animaux, cet homme extraordinaire, dans un pays du sud machiste et homophobe, s'est imposé comme un artiste unique grâce aussi à l'inspiration de Carmen Miranda. Ici on l'écoute dans Bandido.

Ay, cariño mío, si tú te vas, ¿quién me va a curar el corazón partido? Oh, mon chéri, si tu t'en vas, ¿qui va guérir mon pauvre cœur brisé? Carmen Miranda, dans son temps, était quelqu'un qui causait une grande polémique parce qu'elle était cette idole à Rio et elle est partie chez les Yankees et elle a eu énormément de succès. Donc, les avis étaient partagés entre ceux qui en tiraient une immense fierté de savoir que la petite carioca de chez eux était la femme la plus payée.

du cinéma hollywoodien et d'autres, ben c'est elle nous a trahis, elle nous a abandonnés, elle est kitsch, elle met un Brésil de pacotille à l'avant pour des gens qui confondent rumba, boléro et samba. Et Carmen, un jour, s'est fait écrire une chanson pour donner une petite réponse du berger à la bergère. Une chanson qui dit « On a dit que je suis américanisée, que je suis devenue snob et riche à millions, que le son du pandéro me donne des boutons et j'ai perdu tout le piment de mes chansons. Mais moi je vous dis, ti amo et non pas I love you, je reste brésilienne, un point, c'est

American way. South American Way, c'était Marisa Monte, la grande Marisa Monte qui reprenait une chanson très connue de Carmen Miranda, South American Way, où elle décrit les délices de la cuisine, des mœurs, des costumes bayanais. Il faut savoir que Carmen Miranda créait elle-même son personnage de bayanaise stylisée, couverte de perles multicolores. C'était très révolutionnaire à l'époque qu'une artiste soit la propre créatrice de son personnage. Souvent, ça lui était imposé de l'extérieur, mais Carmen Miranda a créé ça et elle a remis à l'honneur, elle a remis dans le goût du public des femmes qui étaient souvent complètement discriminées, les bayanaises, hein, Bahia, cœur battant de la culture brésilienne, où les gens ont une ascendance, une afro-ascendance incroyable. C'est le pays, c'est la région la plus noire du Brésil. Et les femmes bayanaises, les mamans, elles avaient ces robes à frou-frou qu'elles tissaient, qu'elles cousaient avec les épaules dénudées et énormément de volants. Et c'est ainsi que Carmen Miranda s'est habillée et a fait révéler au monde et même au Brésil la dignité, la beauté, la grâce de ces mamas. Là, ces mêmes femmes qui ont descendu de Salvador, qui se sont installées à Rio et qui ont amené les rythmes qui ont donné la samba. Mais tout ce personnage, cette extravaganza de Carmen Miranda avait un couteau à double tranchant dans le sens où, pour les gens du Nord, elle représentait un petit peu tout ce qui venait du Sud. Alors, les films où elle jouait, ça se passait soit à Buenos Aires, à Mexico, à Cuba, peu importe. Et c'était un peu irritant pour beaucoup de gens au Brésil de se faire confondre que la samba, la rumba, le boléro, tout ça, c'était la même affaire. C'est ce qui a inspiré Jacques Sandu Pandeiro à écrire cette chanson très ironique, Chiclete com Banana.

On chill avec la musique populaire de Verdun. C'était Clay and Friends et on va continuer à chiller. Je vous invite à préparer un bon mocktail, mon mocktail favori à la bakashi. Ça veut dire l'ananas. Prenez votre blender, mettez un abakashi entier, un rameau de ortélin, ça veut dire la menthe, et de la glace. Faites brrr et dégustez ça, les doigts de pied en éventail, en écoutant du reggae.

On se fait plaisir en écoutant le méga succès Red Red Wine de UB40. Et on continue dans le méga méga avec Anita et Shakira qui nous chantent Choca Choca.

queridos ouvintes, chers auditeurs et auditrices, ce peuple qui danse nous amène directement au cœur de l'Afrique. Le Festival international, d'ailleurs, Nuit d'Afrique, s'en vient à grand galop de gazelle. Et pour savourer l'Afrique avec deux de mes chansons favorites, voici Chico César qui nous parle de Mama Africa, suivi de Cesária, la grande Cesária, qui chante Angola.

C'est rigolo. On dirait qu'il y avait un jam dans le studio avec Cesaria Evora et puis ils se sont pas tous arrêtés en même temps. Ah, Angola, Angola, wake nos pauvres sables. Moi, j'aimerais apprendre le créole portugais. Je trouve ça délicieux parce que je comprends pas grand chose de ce qu'ils disent, mais j'ai l'impression que je comprends tout. Alors, le Festival International Nuit d'Afrique arrive, comme je l'ai dit, à grand galop de gnous et de gazelles du 7 au 19 juillet. C'est un festival que j'adore. Une équipe passionnée qui programme à chaque année des trésors des musiques africaines et afro, descendantes sud-américaines, caribéennes, etc. avec près de 700 artistes qui vont habiter l'espace sonore de

Montréal du 7 au 19 juillet et mardi prochain au MTLUS. Une méga star des musiques africaines contemporaines, Oumou Sangaré, artiste malienne, a littéralement enflammé les foules avec ses spectacles mémorables à Nuit d'Afrique dans les années précédentes. C'est une immense chanteuse engagée, authentique, qui irradie sur scène. Et c'est aussi le cas fantastique qui irradie sur scène et qui me souffle à chaque fois de Jelly Tap, bête de scène. Elle a une voix qui traverse les vallées, elle est sublime à regarder comment elle se maquille, comment elle s'habille, et elle sera au bal à tout le 10 juillet avec l'ensemble Griot de Montréal. Donc on va écouter toutes les deux, on écoutera Jelly Tapa, mais avant cela on écoute Yerefaga avec Oumou Sangaré. Yeah.

On continue avec le festival Nuit d'Afrique à Montréal qui fête cette année ses 40 ans. C'est quelque chose d'extraordinaire aussi, comment ce festival a pu grandir au fil des années. Oui, il y a une équipe dévouée, mais il y a Lamine Touré qui est le créateur du festival, qui est guinéen d'origine, danseur d'origine, monsieur qui sera au centre d'un hommage cette année aussi. C'est le consulat de Guinée, Conakry, qui a décidé de créer toute une soirée en hommage à Lamine Touré. C'est génial de voir aussi comment il y a une reconnaissance internationale. À chaque fois, quand j'ai vu le lancement de la programmation cette année du festival, il y avait Peter Gabriel lui-même qui, pendant quelques minutes, rendait hommage à l'esprit qui anime ce festival, à l'esprit qui anime l'idée de réunir des artistes. C'est le plus grand festival de musique afro-descendante de toutes les Amériques.

il avait ses instruments, moi aussi, mais on était un groupe d'amis. Et puis, quel beau moment j'ai passé. Donc, j'ai hâte d'aller le voir en spectacle. On va écouter tout de suite Wesley avec Papa Loco. Papa Loco.

Vraiment, en ce moment, on foisonne de musique dans la ville. On est à Montréal aussi avec le festival Rise, une série de concerts dans le Vieux-Port qui va commencer le 9 juillet. C'est une série qui a lieu dans le cadre du festival Un goût des Caraïbes. C'est la deuxième édition et ça propose 4 soirées thématiques qui mettent en lumière la richesse des musiques créoles, latines, reggae et soca, tout en célébrant les artistes de la diaspora caribéenne, du Québec et du Canada. La soirée d'ouverture va mettre à l'honneur les rythmes et les traditions musicales des communautés créoles des Caraïbes. Entre compas, zouk et sonorités contemporaines, Rise Créole célèbre le dynamisme d'une culture qui est en constante évolution. Alors, je vous propose aujourd'hui de découvrir Chris Combet, musicien franco-guyanais, né et élevé en Guyane française, qui est reconnu par un style musical fusionnant des traditions caribéennes, jazz, française et africaine. Il a grandi en Martinique et c'est vraiment un ambassadeur culturel majeur de la musique antillaise française. Alors, on écoute Chris Combet.

Born With It. On vient d'écouter Alison Hines qui sera au Festival Rise ce dimanche 12 juillet pour la soirée de clôture. Cette Alison Hines qui est surnommée la reine de la soca. Soca, cette musique de Trinidad et Tobago si entraînante. Ça va être très présent au Festival Rise ainsi que du reggae, créole et latin. Mais là, on fait un petit saut d'est en ouest. On s'en va à Vancouver découvrir ce groupe canado-latino qui est électrisant et vraiment ancré dans les rythmes vibrants de Colombie, Mozambique et Venezuela. Et ce groupe Mazacote devient de plus en plus populaire, nominé aux Juno à cause de leur son afro-caribéen, mais aussi parce que leurs textes sont réputés très engagés. Et je vous fais écouter aujourd'hui la chanson Invita.

Hey, c'était Ramon Chicharrón, encore une épice métisse qui fleurit au Québec à partir de ses racines colombiennes bien plantées. J'adore le voir sur scène. Il est extrêmement charismatique, un super bon musicien, entouré d'autres extraordinaires musiciens. Donc sur disque, sur scène, il est bon, Ramon Chicharrón, découvrez-le. Et maintenant...

0: Bien, bonjour tout le monde, ici Bougat, espero que andan al 100. Hola Via, comment vas-tu? J'adore que t'aies parlé de Carmen Miranda dans ta première heure d'émission et je vais faire du pouce sur cette idée pour vous envoyer une autre carte postale d'actualisation de son œuvre. Até mais, gente!
1: Bye.

C'était Mulu, un DJ brésilien que nous fait découvrir mon camarade et collaborateur Bogat. Il a été inspiré en début d'émission en écoutant Carmen Miranda et son histoire d'extravaganza. Et Bogat, il se demande, est-ce que Carmen Miranda était une espèce de produit frelaté des clichés de la latinité ou bien une icône, une pionnière à la manière de Lady Gaga? Mais le débat reste ouvert, mais elle continue d'inspirer des musiciens contemporains qui veulent faire, comme on dit, péter la piste de danse. On va encore écouter une autre version contemporaine, cette fois de Tico Tico. Ce sont The Pupini Sisters, qui est un trio de style doo-wop barbershop originaire d'Italie, mais établi à Londres, où leur carrière a explosé et les a rendus célèbres avec des fans tels que Michael Bublé et la famille royale. Et c'est une version remixée par le DJ Farapo, qui est un DJ bien connu et établi de Bologne en Italie. On écoute ce Tico Tico suggéré par Bogat.

Ah, je ne sais pas vous, mais moi j'ai le sourire en écoutant ce mélange savant de modernité avec espagnolade à la Alice Roby. Alice Roby, qui est, on peut le dire, une espèce de Carmen Miranda ou du émule de Carmen Miranda, bien québécoise, qui a repris plusieurs de ses chansons. Ici, Bogart, avec ses amis Millie and Bob, revisite ce répertoire dans Alice Remix. Et c'était le fameux Adios Muchachos. Chers amis, j'adore avoir de nouveaux coups de cœur à découvrir et des voix qui me surprennent. Et c'est le cas avec la Brésilienne Mari Frois, que je découvre aujourd'hui et qui nous chante Colombine.

Et c'est déjà la fin de notre barbecue tropical d'aujourd'hui. Écrivez-moi dans la bulle de conversation audio. J'adore lire vos commentaires et tenir compte de vos suggestions. Avez-vous une chanson fétiche latino, brasilo, afro-caribéenne à me suggérer? J'adorerais ça. Maintenant, le soleil va faire tranquillement place aux étoiles. Vous allez pouvoir continuer cette belle soirée étoilée avec Philippe Femioux. Et nous, on se retrouve la semaine prochaine pour des nouveaux cocktails tropicaux. En attendant, je vous dis, ciao!

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les trois prochaines heures, plusieurs pays. La terre fertile du Mali va sonner, la Jamaïque va nous apaiser, Cuba va nourrir une nostalgie, puis le Nigeria va donner le sentiment d'unité. Visons d'abord le berceau de la sono mondiale, c'est le Cameroun, grâce à Manu Dibango. Bon dimanche soir tout le monde. Soul.

Je me régale à chaque fois. Je la trouve tellement soyeuse. La voix de Jennifer Silencieux sur la pièce qui s'appelle Hope. Voici maintenant Edge of Desire, un succès house planétaire depuis l'été dernier. Dès les premières notes, les premiers rythmes, c'est comme si on était en vacances automatiquement. C'est comme si on était sur une île tropicale ou une grosse piste de danse ou encore à l'antenne de votre émission de radio préférée. Quand Jonas Blue a sorti Edge of Desire l'an dernier, je sais pas s'il savait qu'on était pour être si nombreux à aimer cette pièce-là, mais je pense que s'en doutait un petit peu parce que je vais le citer ici. Il dit « Je savais que Edge of Desire était totalement unique et il ne ressemblait à rien d'autre. Avec les paroles et la façon dont le morceau est enregistré, je savais qu'il était très accrocheur. »

Ben oui, t'as raison. Rien de compliqué, Yacétidon. T'as raison, cher Frank. Prends-moi dans tes bras. On veut la good life. C'est ce qu'on vient d'entendre en ce dimanche soir à la radio musicale de Radio-Canada. Et, chers amis, ne manquez pas Cosmopolite du vendredi 17 juillet, en partie consacrée à la 40e édition du festival Nuit d'Afrique. Donc, c'est 40 ans de rythme, de partage, de rencontres. Moi, je vous le dis, là, sans Nuit d'Afrique, Montréal serait pas la même. Sans Nuit d'Afrique, la réalité des artistes en solo mondial d'ici serait complètement différente. Puis j'irais même jusqu'à dire qu'on serait pas les mêmes festivaliers sans le Festival international des Nuits d'Afrique. C'est la raison pour laquelle Cosmopolite Mode Été sera très spécial le 17 juillet prochain avec une co-animation d'une animatrice de RFI Musique. Son nom, c'est Laurence Alloire, donc une pro de la sono mondiale depuis une quarantaine d'années. Là. Et puis, elle va venir à l'émission nous faire entendre des prestations musicales qu'elle a enregistrées dans d'autres festivals dans le monde. Et une autre raison pour laquelle ce sera la fête au village cette année pour la 40e édition du Festival international des Nuits d'Afrique, c'est Oumu Sangaré qui va être là. C'est la tête d'affiche. On l'écoute à l'instant.

Vous savez que toutes nos pièces musicales sont affichées hein, sur Radio-Canada Audio en ligne ou sur l'application mobile Radio-Canada Audio. Et c'est là aussi que vous pouvez m'écrire hein, si vous voulez me faire des suggestions, propositions ou les commentaires. Ou si ça arrive directement dans mon téléphone, je lis chacun de vos messages, chers amis, sur l'application mobile Radio-Canada Audio. Il y a ma photo, mon nom, Philippe Fémiot. Et c'est là que vous m'écrivez. Bon dimanche soir à la radio musicale. Et si on se mettait à l'instant un peu de magie dans l'air.

fait longtemps que j'avais pas écouté cette pièce-là. Baillé et Bélé, le fier Congolais d'origine Pierre Quenders. Il y avait Magic in the Air avec Cola tout juste avant. On reste chez nous en ce dimanche soir à la radio musicale de Radio-Canada. Deux complices, DJ Chubb et Bougatte.

dans cette fameuse transition, hein, de la fin de la journée vers le tout début de la soirée. Cette pièce-là est là vraiment pour nous permettre d'étirer ces précieux moments-là. Quand on est tout près là d'un cours d'eau, puis on écoute la musique de Farruko, on dirait là qu'il n'y a plus de problème, soudainement. On est en pleine conscience à la radio musicale de Radio-Canada. Voici maintenant un duo qui s'appelle PPJ. Donc, un duo franco-brésilien qui vient tout juste de faire paraître un petit bouquet de chansons. Donc, un EP qui s'appelle Joker. Moi, j'aime ça parce que il y a un peu de bossa nova là-dedans. Je suis certain que la collègue Bia, qu'on entend à la radio musicale cet été, aimerait cette pièce-là parce que il y a justement des musiques qui circulent avec beaucoup d'aisance dans le porto brésilien, puis des influences très modernes. J'aime particulièrement les chants langoureux de Paula, qui est une des membres du duo. Donc, ça se mélange à une basse puis des synthés là, de manière tout à fait harmonieuse. Je vous laisse écouter la pièce qui s'appelle « Cœur ».

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